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1: Ouais. Non. Hey, gros, je te l'ai dit, là. J'ai trouvé ça dans le grenier, mes vieux textes. Je vais ressortir ça, là. Ça va être fou, mais le monde va capoter. Je vais te faire écouter ça tantôt.

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1: 12.

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1: 15 heures.

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4: 7h04 minutes, on est le jeudi 3 septembre 2026 et c'est l'heure de votre rendez-vous matinal. Bonjour à tous, bon matin. Bienvenue à Franco Matin avec Wissam Daoudi. Comment ça va ce matin? Comment vous vous réveillez? Comment vous avez passé votre nuit? J'espère que vous vous portez bien. Nous, on est là, toujours fidèles au poste pour vous accompagner pour les deux prochaines heures, avoir du fun en français. C'est ça notre devise, le français qu'on essaye de promouvoir ici au Manitoba et partout au Canada pour que ça soit légal de l'anglais. Pourquoi pas un jour 50-50? Pourquoi? On peut rêver d'avoir le même piédestal au même piédestal, les deux langues qui rayonnent et qui font rayonner toute la communauté, toute la population canadienne ici dans ce beau pays d'accueil qui accueille tout le monde les bras ouverts. On est très heureux d'être là parmi vous. Comme je l'ai dit, c'est Franco Matin. On a une émission de 2 heures en votre compagnie, toujours avec une programmation variée, musicale, culturelle. On essaie de toucher à tout pour justement arriver à vous toucher, toucher tout ce que vous aimez, tout ce que vous voulez écouter sur les ondes d'Envol 91 FM, parce que c'est votre radio, c'est notre radio à tous. Et c'est pour ça qu'on vous invite tout prochainement. Il y aura le 35e d'Envol, il y aura le Radioton de Denise Lécuyer qui va commencer, la campagne va commencer bientôt à partir du 17 lors de l'émission spéciale qui sera animée par Christian Diby et James Olivier ici au patio 340. Ça va être en extérieur, on espère que le climat permettra de faire cette émission en extérieur et il y aura beaucoup de surprises, il y aura beaucoup de personnes qui seront présentes, il y aura des annonces pour vous. On connaîtra pas mal de choses. On vous dit pas encore plus, mais on garde ça pour vous. Le 17, soyez à l'écoute. 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Voilà, pour commencer l'émission, nous avons au menu aujourd'hui, bien entendu, la météo et les éphémérides du jour. On partira, on fera un voyage de ce qui s'est passé un 3 septembre à travers les âges et à travers l'histoire. On ira un petit peu toucher à tout, que ce soit du côté culturel, côté scientifique, un peu des choses qui se sont passées donc dans l'histoire un 3 septembre. Il y aura l'info, bien sûr, il y aura l'info trafic franco. On ira sur les routes de Winnipeg. Je vous invite vivement à me contacter sur le chat, le 431-999-3691. Si vous avez des informations sur la circulation, si vous êtes en route quelque part, et que vous trouvez dans une situation de blocage ou bien une situation qui nécessite que vous transmettez cette information aux autres automobilistes pour justement les informer. Rappelons qu'on est au mois de septembre, je tiens à le rappeler aussi à tous les automobilistes. Quand on dit septembre qui rentre, on dit respecter les 30 km à l'heure aux abords des écoles qui rentrent en vigueur à partir du 1er septembre. Donc faites attention quand vous êtes dans une zone où il y a des écoles, parce que c'est important de respecter ça. 30 km à l'heure dans les zones où il y a des écoles. Il faut pas oublier, parce qu'on a tendance à oublier, puisqu'il y a une pause entre juin, on va dire le 1er juillet et le 30 août, deux mois où cette règle ne s'applique pas. Mais à partir du 1er septembre, il faut respecter donc les 30 km à l'heure aux abords des écoles. On aura la chronique, l'horoscope franco du jour de ce 3 septembre, bien entendu, 8h10 et 7h30 et 8h30, la revue de presse franco avec notre journaliste Jean-Rony Bossico, toujours présent pour vous donner les informations. Entre les deux, 8h40, il y aura 7h40, pardon, il y aura la revue des sports franco également avec Jean-Rony Bossico. On parlera de sport. Et puis, à la deuxième heure, il y aura ma chronique. J'ai préparé une chronique pour vous. Je reviens à une chronique que j'ai faite avant les vacances. Culture et tradition franco dans le monde. On parle de tradition francophone dans les pays francophones à travers le monde. Et là, aujourd'hui, je vous emmène à l'île de la Réunion pour vous parler d'un genre musical assez spécial qu'on appelle là-bas le Maloya. Le Maloya, c'est un art musical, c'est une musique, c'est une danse, c'est toute une culture là-bas dans l'île de la Réunion. Ben, je vous en parlerai un peu plus en détail vers 8h10. Et puis, à la dernière demi-heure, 8h35, 8h40, ça sera l'arrivée de mon invité de l'émission d'aujourd'hui. Il s'agit de Chantal Young. Chantal Young, la directrice générale de sport en français, qui vient de faire il y a deux jours le premier leur assemblée générale. On reviendra rapidement sur cette assemblée, mais également elle viendra nous présenter la programmation de l'automne 2026 de sport en français. Et Dieu sait combien cet organisme fait bouger les jeunes et les moins jeunes. Et c'est très important, le sport dans la vie. D'ailleurs, le gouvernement du Canada et le gouvernement du Manitoba essaie de promouvoir ça avec plein de financement. Ils aident parce que le sport, c'est important. Faire bouger son corps, c'est très important. Alors, on aura à 8h40 Chantal Young. Il est 7h11. Je suis Wissam Daoudi. Vous êtes à l'écoute de Franco Matin, votre émission matinale sur les ondes de votre radio communautaire en vol 91 FM. Si vous avez des suggestions, comme comme je le dis toujours, suggestion musicale, n'hésitez pas à m'envoyer ça au 431-999-3691. Je serai très heureux de partager cette demande musicale si vous avez des demandes ou bien d'autres demandes si vous êtes là et que vous voulez dire un coucou à quelqu'un, saluer quelqu'un, dédier quelque chose, une chanson, dire je t'aime à quelqu'un, souhaiter un joyeux anniversaire, une joyeuse fête de mariage, une joyeuse fête, n'importe quelle occasion est bonne pour dire à quelqu'un qu'on l'apprécie, eh ben n'hésitez pas à m'envoyer donc vos suggestions au 431, je répète, 999-3691. Voilà, on arrive un peu, j'ai trop parlé hein, ce matin, il faut aller en pause musicale et j'avais envie de commencer cette émission, chers auditeurs et auditrices, par une chanson, c'est une reprise en français d'un titre pour rendre hommage un peu, parce qu'on en parle beaucoup ces jours-ci, c'est Tupac Shakur, le rappeur américain des années 90 qui malheureusement a été tué et récemment il y a eu un verdict 30 ans après, on a inculpé quelqu'un, Kifidi Davis, Dwayne Kifidi, dit Kifidi Davis, qui a été inculpé, on connaîtra le verdict, je pense, vers la mi-octobre. Mais j'avais envie de vous faire partager une chanson. Sa chanson, son titre en anglais, c'est Changes, mais changement. Mais il y a une version francophone, il y a une version française que j'avais envie de vous partager parce que j'adore ce titre, j'adore ce son. Et je suis sûr que dès que vous l'écoutez, vous le reconnaissez directement. C'est Changement, c'est une reprise en français du titre Changes de

0: succès.
1: Changes, changement, une reprise du titre connu et reconnu de Tupac Shakur. Tupac, c'est ma jeunesse. Tupac, c'est un grand artiste. Moi, je suis fan de Tupac. Je dis que c'est le meilleur rappeur de tous les temps. Qu'on déplaise à certains, mais moi, pour moi, je dis que Tupac reste le numéro un du rap dans le monde parce que je l'adore, parce que c'est ma jeunesse, parce que c'est la période des années 90. Alors, c'était une chanson spéciale dédiée justement à Tupac qu'on vient de découvrir, donc son assassin 30 ans après 30 ans quand même qu'on n'a pas réussi à résoudre cet assassinat. Voilà, il est 7h17, on part du côté de la météo pour voir ce que le ciel, du moins le ciel de Winnipeg et du Manitoba nous réserve.
2: Il a l'air beau aujourd'hui.
3: Je sais pas, regardons la météo.
4: Moi j'espère qu'on va pouvoir jouer dehors.
5: Oui, moi aussi.
1: Alors oui, peut-être que vous pouvez jouer dehors, du moins en matinée. En matinée, actuellement il fait 15 degrés sur la capitale manitobaine. C'est ensoleillé complètement avec un nuagement qui apparaîtra l'après-midi, suivi de 60% de probabilité d'averse tard, complètement en fin de journée. Il y aura un risque d'orage aussi tard en fin de journée avec une nappe de brouillard qui va se dissiper donc tôt ce matin, vent devenant du sud-est de 30 km avec des rafales qui peuvent atteindre 50 km en mi-journée. On aura quand même un maximum de 27 degrés au mercure, donc ça va faire très chaud aujourd'hui avec humidex 31 et un indice UV de 6 ou élevé. Ce soir et cette nuit, ça sera toujours nuageux avec les 60% de probabilité d'averse et aussi d'orage. Donc il y aura une brune au cours de la nuit, risque d'orage comme je l'ai dit, nappe de brouillard se formant au cours de la nuit également et un minimum de 17 degrés. Demain vendredi 4 septembre en fin de semaine nuageux, 30% de probabilité d'averse et de brune le matin, alternance de soleil et de nuages par la suite avec une nappe de brouillard qui va se dissiper le matin. On aura un maximum quand même de 26 quand même, humidex de 33 et indice UV de 6 ou élevé. Et puis samedi, ça va être dégagement, maximum de 27 degrés le samedi, très belle température attendue le samedi, et puis ça va dégager le soir, et puis dimanche, ça sera alternance de soleil et de nuages avec 25 degrés et un minimum de 16 degrés pendant la nuit. Donc une fin de semaine un petit peu avec quelques averses qui peuvent être par-ci par-là, mais grosso modo ça va être le soleil qui va régner pendant toutes ces journées-là. Du côté du soleil justement, il s'est levé à 6h45 et se couchera à 20h09, 13h24 d'ensoleillement. Partons maintenant du côté des éphémérides. Chers auditeurs et auditrices, parlons un peu d'histoire. Je vais vous partager 5 faits historiques, si j'arrive à les lire tous, parce que l'heure nous rattrape. Donc, on commence en 1783. 3 septembre 1783, c'était la fin officielle de la guerre d'indépendance américaine. Donc le traité de Paris est signé ce jour-là entre les 3 colonies américaines et le royaume de Grande-Bretagne. Ce document officiel met un terme définitif à la guerre d'indépendance. La Grande-Bretagne reconnaît alors la souveraineté et l'indépendance des États-Unis d'Amérique. Ce traité fixe également les premières frontières du nouveau pays, ouvrant la voie à son expansion vers l'ouest. 1939, c'est en France, la France et le Royaume-Uni qui entrent en guerre. 1939, 2 jours après l'invasion de la Pologne par l'Allemagne nazie, la France et le Royaume-Uni qui lancent un ultimatum à Adolf Hitler pour qu'il retire ses troupes de la Pologne. Bien sûr, il ne va pas le faire. Sans réponse de Berlin, les deux puissances lui déclarent effectivement la guerre le 3 septembre. À quelques heures d'intervalle, cet événement marque le basculement officiel de l'Europe dans la Seconde Guerre mondiale. 1967, hein, 3 septembre 1967, la Suède change de côté. Sur la route, le jour H, on l'appelle, à 5h du matin, la Suède passe de la conduite à gauche à la conduite à droite. Cette transition, c'est comme en Angleterre, cette transition historique est appelée le Dagen et H, ou le jour H, pour signifier circulation à droite. Malgré le vote négatif à 83%, les Suédois lors d'un référendum quelques années plus tôt, le gouvernement impose ce changement pour harmoniser la conduite avec les pays voisins, les pays scandinaves, et pour réduire les accidents frontaliers. 1976, la sonde américaine Vikings, on reste toujours avec les Nordiques, appelée Viking 2, se pose sur Mars. Oui, la NASA, la deuxième NASA, la NASA a réussi l'atterrissage de la sonde spatiale Viking 2 sur le sol de la planète rouge, dans une région appelée Utopia Planitia. Pendant plusieurs années, l'atterrissage propulsé par l'énergie nucléaire transmet des milliers de photographies de couleur et de haute qualité. Il analyse également des échantillons du sol de cette planète rouge, qu'on appelle la planète rouge également, pour y rechercher des traces de vie microbienne. Et en 2004, on termine le 3 septembre 2004, c'est le dénouement sanglant de la prise d'otage de Beslan. C'était en Russie, la prise d'otage d'une école de Beslan par un commando terroriste tchétchène se termine malheureusement dans le sang après 3 jours de siège. Les forces de sécurité russes donnent l'assaut suite à des explosions accidentelles dans le gymnase où s'entassent plus de 1100 otages. L'assaut fait plus de 330 morts, dont 186 enfants. C'est triste et choque le monde entier. Oui, parce que faire l'assaut quand il y a 1100 otages, c'est un peu risqué, on va dire. Mais bon, c'était ça ce qui s'est passé donc un 3 septembre dans le monde. Du côté des naissances, nous avons Charlie Sheen. Charlie Sheen, l'acteur américain, né un 3 septembre 1965, de son vrai nom Carlos Estevez. Il accède à la célébrité mondiale grâce aux films de guerre comme Platoon. Qui ne connaît pas Platoon, le film qui nous parle de la guerre du Vietnam, et Wall Street dans les années 80. Il devient ensuite la star incontournable de la télévision dans la série comique qu'on connaît à succès, Mon Oncle Charlie. My Uncle Charlie, Two and a Half Men. Two and a Half Men en anglais. Faisant de lui un des acteurs les mieux payés au monde avant que ses frasques médiatiques ne perturbent sa carrière. Qu'est-ce qu'on a également comme naissance? Nous avons Gauthier Cupissant, né en 1981, c'est un véritable ambassadeur de la musique classique contemporaine. Il produit avec les plus grands orchestres mondiaux. C'est un violoniste français reconnu pour sa virtuosité phénoménale et sa sensibilité musicale. Il s'attache à rendre son art accessible à tous à travers des projets populaires et à des apparitions télévisé. Pour les décès, qu'est-ce qu'on a comme décès un 3 septembre? Nous avons Frank Capra, né un 3 septembre 1991, réalisateur, scénariste et producteur italo-américain, maître absolu de l'âge d'or d'Hollywood. Il a signé des comédies dramatiques profondément humanistes, célébrant l'esprit américain tels que New York, Miami ou Monsieur Smith au Sénat. Son chef-d'œuvre de Noël, La vie est belle, reste l'un des films les plus visionnés dans le monde. Donc Frank Capra qui s'est éteint à l'âge de 94 ans, donc un 3 septembre. 1991. Voilà pour les éphémérides, les naissances. Jetons un petit coup d'œil sur qu'est-ce qu'il y a comme journée aujourd'hui. Aujourd'hui aussi, c'est la journée des anciens combattants de la marine marchande canadienne. Oui, le gouvernement canadien a officialisé cette date pour honorer le rôle vital des marins civils pendant les conflits mondiaux. Donc le 3 septembre de chaque année, les Canadiens et Canadiennes prennent un moment pour réfléchir à l'altruisme et à la bravoure dont ont fait preuve les membres de la marine marchande canadienne. Cette date rappelle l'anniversaire du torpillage du navire SS Athénia. C'était en 1939, dès le début de la Seconde Guerre mondiale. C'est aussi la fête nationale au Qatar. Bonne fête aux Qataris. C'est la journée de victoire au Japon, en Chine et à Taïwan. Le 3 septembre marque la fin officielle des combats de la Seconde Guerre mondiale. Donc, on l'avait dit hier, c'est un peu septembre, c'est un peu la fin de la guerre mondiale partout dans le monde. Et c'est la fête du drapeau national en Australie également. L'Australie qui commémore la toute première fois que son drapeau officiel a été hissé en public. C'était un 3 septembre 1909 à Melbourne après un concours national de dessin. Voilà, pour faire montrer le nouveau drapeau donc de l'Australie. Voilà pour les éphémérides de ce 3 septembre. Il est 7h28, c'est l'heure d'aller en pause musicale. C'est l'heure de se reposer un petit peu, d'écouter de la musique. Et j'ai envie aussi de vous faire partager une grande rappeuse française qui parle avec des textes très très forts. On écoute... La boulette de Diams, la chanteuse qui a arrêté sa carrière, ça reste quand même l'une des plus grandes rappeuses francophones dans le monde à travers les depuis que ça existe. Pour moi, c'est Diams qui nous chante La boulette sur les ondes d'Envol 91 FM. Et après, ça sera le tour de notre journaliste Jean-René Bossico d'entrer sur scène. À tout de suite.

0: C'était Non, Non, Non, Non, Génération Non, Non, un titre de l'artiste Diams. Déjà, ça fait 20 ans que ce titre était sorti. Déjà 20 ans, ça passe trop vite. Chanson qui s'était classée numéro 1 de les concours dans le classement mondial français. En plus, elle a eu donc au Energy Music Awards, elle a remporté le premier titre de la chanson francophone avec le plus de ventes, mais c'était une grande chanteuse qui malheureusement a arrêté sa carrière en ce moment. C'est l'heure maintenant d'aller du côté de l'information avec la revue de presse avec Jean-Rony Bossico. Ah, désolé, on se trouve de... Voilà, c'est ça.
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0: Jean-Rony, bonjour.
2: Bonjour Wissam, bonjour à tous et à toutes.
0: Ça va bien ?
2: Ça va très bien.
0: Oui, super. On commence avec une bonne nouvelle quand même. La garde d'enfants gratuite pour 4100 enfants de familles à faible revenu.
2: La mesure qui découle des modifications apportées au programme de subvention pour garde d'enfants entre en vigueur dès ce mois-ci et concerne 3000 familles admissibles. Pour les familles concernées, les économies pourraient être entre 520 et 2600 $ par enfant chaque année selon les besoins en matière de garde. La ministre de l'Éducation et de l'Apprentissage de la Petite Enfance du Manitoba, Tracy Schmid, affirme que cette aide doit permettre aux parents de mieux concilier travail, vie familiale et dépenses du quotidien. L'admissibilité dépend notamment du revenu familial, du nombre et de l'âge des enfants, ainsi que du nombre de jours de garde nécessaires. De son côté, la députée de Saint-Boniface-Saint-Vital, Ginette Lavac, rappelle qu'une garde d'enfants abordable peut aussi faciliter le retour au travail ou permettre aux parents de profiter de nouvelles possibilités tout en offrant aux enfants un environnement de qualité.
0: Très très bonne nouvelle pour les familles à faible revenu. Justement, surtout les places de garderie sont très très très chères et elles sont introuvables. C'est ça le problème. Dès que tu trouves, malheureusement, c'est inabordable.
2: La liste d'attente est vraiment
0: très longue. Des années et des années d'attente. On continue avec toujours le gouvernement, mais cette fois-ci fédéral, qui prolonge la suspension de la taxe sur les carburants. Et c'est une bonne nouvelle quand même.
2: Et le ministre des Finances et du Revenu National, François-Philippe Champagne, a annoncé mercredi que la suspension qui devait prendre fin prochainement sera maintenu jusqu'au 31 janvier 2027. L'objectif est d'aider les Canadiens à faire face à la hausse du coût de la vie. À compter du 1er février, la taxe reviendra toutefois à 50% de son taux habituel. Ah, et ce, jusqu'au 31 mars 2027. Cette mesure permet actuellement aux automobilistes d'économiser 10 centimes par litre sur l'essence, 4 centimes sur le diesel, ainsi que 11 centimes sur l'essence aviation avec plomb. La prolongation devrait notamment contribuer à réduire les coûts pour les camionneurs et les entreprises des secteurs de l'alimentation, de l'agriculture, de la construction, du logement et de la livraison. Ottawa rappelle que cette mesure s'inscrit dans un contexte d'incertitude économique et de hausse des prix à l'échelle mondiale. Le gouvernement affirme vouloir continuer d'agir sur les coûts qu'il peut contrôler tout en renforçant l'économie canadienne et son indépendance face aux pressions économiques.

0: cas national.
1: Et on espère que d'ici janvier 2027, la guerre serait terminée, la guerre là-bas dans le Moyen-Orient, et puis que les prix redeviennent un petit peu comme avant. Peut-être moins, on espère qu'ils vont baisser encore plus, mais on espère que cette guerre qui, en plus avec les tarifs douaniers et tout, c'est pas facile tous les jours pour les citoyens.
0: Ouais, les signaux ne sont pas positifs.
1: Absolument. Les signaux sont au rouge actuellement. On continue, on termine avec le dernier titre, Jean-Rony. Maintenant, c'est la bibliothèque publique de Winnipeg qui accueille une nouvelle fabricante résidente, c'est ça?
0: Ouais, Maureen Winnicky Lyons, qui compte 25 ans d'expérience dans les arts et l'artisanat au Manitoba, prendra ses fonctions le 14 septembre à l'espace 1000 idées de la bibliothèque du millénaire. Passionnée par les textiles et les teintures naturelles, elle possède une impressionnante collection de plus de 200 types de laine qu'elle utilise dans ses créations et lors des ateliers qu'elle anime. Au fil des ans, Maureen Winnicky Lyons a enseigné les techniques textiles à des milliers de personnes de tous âges dans différentes communautés du Manitoba. Pendant son mandat, qui se poursuivra jusqu'au 10 décembre, elle proposera des activités gratuites et ouverte au public. Elle animera également des ateliers dans plusieurs bibliothèques de Winnipeg. L'objectif est de permettre aux Winnipegois de découvrir l'art textile, d'explorer leur créativité et d'acquérir de nouvelles techniques.
1: Voilà qui met fin à notre bulletin, le premier bulletin présenté par Jean-Rony Bossico. Il est 7h37. On va aller en pause musicale et puis on revient pour les sports, Jean-Rony.
0: Ouais, les Goldeyes sont qualifiés. Hein?
1: Ils sont qualifiés officiellement. Ouais. Et ils ont, on va en parler tout à l'heure. On va en parler. Donc on va repartir en chanson avec un autre. C'est pas un rappeur, on va dire, c'est un slammeur. Il s'agit de Grand Corps Malade, que j'adore aussi et que j'ai envie de vous faire découvrir. Ça chante une nouvelle chanson qui vient de sortir. C'est sorti le 28 août 2026. C'est tout récent, tout chaud, il y a quelques jours. C'est un titre en featuring avec SDM et c'est intitulé Trace avec Grand Corps Malade. On écoute ce titre et on

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0: 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C'est des paroles fortes de ce titre sorti le 28 août 2026. Une collaboration inattendue entre Grand Corps Malade et le rappeur SDM. Et ça va faire partie de l'album prévu pour décembre, le 18 décembre 2026 de Grand Corps Malade qui va être intitulé Voir la mer. L'album très très attendu de Grand Corps Malade. Une très très belle chanson. Un texte fort qui aborde l'esprit des quartiers, des banlieues là-bas en France, une zone géographique mais pas un état d'esprit, des réflexes ancrés, les banlieusardes un jour, banlieusardes pour toujours, c'est ça leur slogan là-bas en France. 7h42, c'est l'heure d'aller du côté des sports avec notre journaliste Jean-Ronny Bossico.
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0: On continue avec les sports, Jean-Ronny. On commence bien entendu par notre équipe locale, les Gold Eyes de baseball, les Gold Eyes de Winnipeg, qui n'arrêtent pas de nous impressionner par cette série de victoires. Hier, ils ont encore battu cette équipe des Fargo Moorhead, des Red Hawks, 6-2 à l'extérieur, ce qui monte leur victoire à 53 victoires contre 42 défaites depuis le début de la saison. Et là, ils ne sont qu'à 2 victoires de l'équipe première du classement qui sont les Monarchs de Kansas City. Il leur reste encore un match contre les Fargo aujourd'hui. Après ça, ils vont affronter chez les Kansas City, les Monarchs. 4 matchs consécutivement. Ils peuvent aller chercher cette première place s'ils arrivent au moins à avoir 3 ou 2 victoires peut-être. Ça peut les aider pour aller décrocher cette première place. Mais en tous les cas, ils sont qualifiés officiellement pour la phase éliminatoire. On connaîtra bien entendu le calendrier de cette phase peut-être dans quelques jours. On aura le calendrier et bien entendu, s'il y aura des matchs ici pendant ces phases-là, eh ben ils seront retransmis en direct avec les commentaires de Yannick Laroche sur les ondes d'envol 91 FM.
2: Oui, non seulement ils sont qualifiés, mais ils savent aussi quoi faire maintenant pour terminer en première position. Mm-hmm. Et les Blue Bombers misent sur un jeune car hier, les Blue Bombers de Winnipeg ont conclu mercredi un échange avec le Rouge et Noir d'Ottawa. Winnipeg a obtenu les droits de négociation du carrière américain Ty Pennington en échange du secondeur Kiava Tesino, qui avait rejoint l'équipe d'entraînement des Bombers le 24 août. Pennington, âgé de 22 ans, joue actuellement à Northern Arizona University où il dispute sa dernière saison universitaire. La saison dernière, il a lancé pour 3116 verges avec 19 passes à 2 touchés et seulement 4 interceptions en 12 départs. Les Bombers misent sur un jeune car arrière prometteur. Pennington restera pour l'instant dans le football universitaire, tandis que Winnipeg conserve ses droits de négociation en vue d'une éventuelle arrivée dans la LCF. Et puis en tennis, 2 Canadiens ont déjà atteint le 3e tour de l'US Open à New York. Leila Fernandez a facilement disposé de la Thaïlandaise Mananchaya Sawankaya, 6-4 et 6-1. Elle affrontera maintenant l'Américaine Jessica Pegula, 3e joueuse mondiale. Chez les hommes, Denis Shapovalov a également atteint le 3e tour. Il a battu le Français Luca Van Hache en 3-7, 6-0, 6-4 et 7-6. Il retrouvera l'Américain Ben Shelton au prochain tour. De son côté, Félix Auger-Aliassime joue son 2e tour aujourd'hui contre le Russe Karen Khachanov. André De Grasse s'est qualifié pour la finale de la Ligue de Diamants qui aura lieu cette semaine à Bruxelles. Le sprinteur canadien a terminé 3e du 200 mètres à Zurich en 20 secondes et 3 centièmes derrière l'Américain Kenny Bednarek et le Sud-Africain Sinesifo Dambile. Cette performance lui a permis d'intégrer le groupe des 8 meilleurs athlètes de la saison dans cette épreuve. André De Grasse, disputera la finale du 200 mètres vendredi à Bruxelles. Le Canadien, champion olympique du 200 mètres à Tokyo en 2021, tentera de terminer sa saison de Ligue de Diamants sur une bonne note. Et puis en NBA, la nouvelle saison approche et les Raptors de Toronto veulent poursuivre sur la lancée de leur dernière campagne. Toronto sort d'une saison à 46 victoires et 36 défaites. Les Raptors ont toutefois été éliminés au premier tour des séries par les Cavaliers de Cleveland au terme d'une série de 7 matchs. L'équipe pourra notamment compter sur Scottie Barnes, Hardy Barrett, Emmanuel Quickly et Jacob Poeltl pour poursuivre sur cette lancée. La pré-saison commencera le 3 octobre avec la visite du Heat de Miami au centre Vidéotron à Québec. La saison régulière débutera ensuite le 21 octobre à domicile contre les Bulls de Chicago. Et une autre date est déjà encerclée par les partisans. Le 10 janvier 2027, les Raptors retireront officiellement le numéro 7 de Kyle Lowry après leur match contre les 76ers de Philadelphie. Lowry deviendra seulement le deuxième joueur de l'histoire de la franchise à avoir son numéro retiré après Vince Carter.
0: Ah ben c'était vraiment, je me rappelle de Vince Carter, c'était un peu le rookie qui, on pensait qu'il allait être le nouveau Michael Jordan, il l'était dans la période, mais Michael Jordan était beaucoup plus vers la fin. Et Vince Carter avec ses dunks incroyables, il arrivait à dunker sur la tête de plusieurs joueurs. Je me rappelle, il faisait les beaux jours des Toronto.
2: Ouais, phénoménal.
0: Phénoménal des Toronto Raptors à l'époque de la NBA. J'adore ce jeu, j'adore le basket. La NBA aussi a bercé mon enfance, surtout la période des Bulls qui ont raflé six bagues. Les Chicago Bulls, les six bagues de champions avec le phénoménal. Je pense que c'est le meilleur
2: on en a connu des joueurs phénoménaux dans la NBA.
0: C'est vrai.
2: Et Jordan et plus près de nous, James et Kobe, malheureusement,
0: qui a été
2: extraordinaire.
0: Mm-hmm. Oui, c'est vrai. Voilà, 7h48, c'était de belles informations sportives partagées avec Jean-Rony Bossico. Merci infiniment, Jean-Rony. On se retrouve tout à l'heure, 8h30, pour la deuxième revue de presse. Mais en attendant, on va partir en pause publicitaire. Et après ça, on écoutera une chanson bien de chez nous. Bien de chez nous, c'est Jerry et Ziz avec Histoire d'antan. On écoute ça et on revient après pour notre horoscope de ce jeudi 3 septembre 2026. 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

0: Histoire d'entendre l'hymne franco-manitobain par excellence sur les ondes d'envol 91 FM, Gérard Jean et Gérald Paquin, et puis Daniel Lavoie également, à l'origine de ce merveilleux titre qui nous berce depuis des années et des années et des années, qui nous rappelle vraiment l'importance ici du patrimoine franco-manitobain qu'on essaye de préserver ici aujourd'hui. Voilà, il est 7h56, c'est l'heure de notre fameux horoscope de ce jeudi 3 septembre. On commence par les médaillés de bronze. Les béliers, vous faites souvent la tête sans raison. Attention à ne pas trop vous isoler. Oui, des fois quand on boude trop, les gens pourront venir vous voir de temps en temps pour essayer de comprendre qu'est-ce que vous avez, essayer de vous parler. Mais si vous boudez tout le temps, vous allez finir par les gens vont se lasser et vous allez vous retrouver tout seul. Les taureaux, la nuit n'a pas été bonne. Les taureaux, vous avez une petite mine ce matin. C'est vrai que je suis un taureau, j'ai pas dormi très tôt hier, mais ça va, je me porte bien, je pense que je pourrais tenir la journée. Les capricornes, vous prenez votre travail un peu trop à la légère, soyez plus consensueux. Il faut faire le travail, comme j'ai dit, il faut toujours essayer de faire un travail qu'on aime et préparer, parce que la préparation, c'est le secret de la réussite, parce que on a beau être le meilleur des quelqu'un qui peut essayer d'improviser, le meilleur des improviseurs, mais on va dire que c'est important de préparer et d'être plus consciencieux. Les médaillés d'argent, on commence par les Gémeaux. Il y a de la nouveauté dans l'air, vous aurez bientôt une belle opportunité. Alors ça, c'est un beau présage pour vous les Gémeaux. Restez à l'affût, peut-être qu'il y aura une opportunité qui va se présenter. Les cancers, vous êtes extrêmement sociables, vous allez vers les autres avec une facilité déconcertante. Oui, il y a des gens comme ça, comme les cancers d'aujourd'hui, où ils ont la facilité d'être social, d'être communicative envers les autres, d'avoir le verbe facile, d'avoir l'approche facile, et puis les gens s'ouvrent à eux. C'est vraiment un don, c'est pas donné à tout le monde d'avoir ce don-là. Les Vierges, sur le plan financier, vous êtes sur une pente ascendante, continuez sur cette voie, c'est bien. Connaître ses finances, savoir planifier, savoir gérer son argent, c'est aussi une belle chose, même une très très belle chose, surtout dans les temps dans lesquels on vit actuellement avec ces crises financières. Continuons avec les balances, votre entourage reconnaît que vous avez du charisme et ce n'est pas pour vous déplaire. Oui, le charisme, c'est comme j'ai dit tout à l'heure, quand on sait avoir sans parler. Des fois, c'est les personnes qui ont du charisme, ils arrivent à transmettre des émotions ou même à travers le regard, ils arrivent à transmettre un peu le respect. C'est ça, avoir du charisme. Scorpion, rien ne traîne avec vous. Vous réglez les problèmes en un rien de temps. C'est aussi bien de régler les problèmes quand ça arrive, ne pas laisser s'accumuler les petits problèmes qui deviendront peut-être grands si on les laisse traîner. Les Sagittaires, vous avez le droit de souffler et de vous amuser. C'est le moment de lâcher prise. Oui, c'est vraiment, il faut des fois de temps en temps respirer et lâcher prise et puis ça ira par la suite. On n'est pas obligé de tout le temps être aux aguets. Il faut des fois savoir laisser les choses aller d'elles-mêmes, on va dire. Verseau, vous flairez les bonnes affaires comme personne. Vous avez toujours un coup d'avance. Ça, c'est une belle chose également. Ça, c'est un beau présage pour vous, les Verseaux, d'avoir ce sens d'anticipation des choses. C'est vraiment important. Les Poissons, vous tournez le dos aux relations superficielles pour vous concentrer sur l'essentiel. Oui, il y a des gens qui vous tirent vers le bas. Il y en a qui vous tirent vers le haut. Quand il y a des relations toxiques, il y a des relations superficielles où la personne ne vous aide pas trop et n'arrête pas de vous tirer vers le bas, il vaut mieux tourner la page et aller vers d'autres amitiés qui sont beaucoup beaucoup plus qui essayent de tirer le meilleur de vous-même. C'est très très important dans une relation. Et on termine avec le médaillé d'or de ce jour. Eh ben, c'est les lions. C'est une certaine Mélodie Ruel-Vrobel, notre ancienne collègue, qui est du signe des lions. Les lions ont la médaille d'or aujourd'hui. Ce sera votre journée, les lions. Tout ce que vous toucherez se transforma en or. Qu'est-ce qui se passe, Mélodie, si tu nous écoutes? Bravo, hein. Profite, si tu arrives à transformer des choses en or, tant mieux pour toi, parce que l'or, ça a une valeur très très importante, surtout dans ces temps un peu difficiles. Voilà, il est 8h01. On va aller marquer le top de l'heure de 8h. On est déjà à 8h. La première heure vient de se clore doucement. On va aller vers le top de l'heure. On va écouter une chanson, une belle chanson. Ça s'appelle Invincible. C'est toujours un nouveau titre de l'artiste Rims. Et après ça, on revient pour un peu faire un tour du côté de la météo et puis de l'infotrafic routier. Et puis après ça, ça sera l'heure de ma chronique de ce jour. On parle de culture et tradition dans le monde et on parle d'un style musical très très particulier qui se trouve là-bas dans l'île de la Réunion. Ça s'appelle le Maloya. On va écouter même des sons. Moi, j'étais impressionné quand j'ai écouté ça. Vous allez découvrir un son magnifique des artistes qui font rayonner cet art appelé le Maloya. C'est l'âme musicale de la Réunion. L'île de la Réunion, c'est dans l'océan Indien et ça fait partie des territoires outre-mer de la France. Voilà, 8h02, on repart pour aller marquer le top de l'heure. Écoutez une chanson et revenir. À tout de suite. Restez branchés sur la meilleure fréquence francophone du monde. Non, du Manitoba aussi. Ici à Winnipeg et au rural aussi. À tout de suite.
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0: On est jeune et invincible. Le nouveau titre sorti le 21 août 2026 du rappeur québécois Rims. Rims, une belle chanson qu'on vient d'écouter sur les ondes d'envol. 91 FM, il est 8h07. Vous êtes à l'écoute de Franco Matin. On est le jeudi 3 septembre. Déjà le mois de septembre, vous imaginez déjà, je me rappelle du nouvel an. Alors, nouvel an 2026, janvier 2026, on est déjà presque à la fin de cette année 2026. Ça part trop vite, les jours, les mois et même les années. Ça fait peur un petit peu parce que c'est un peu... on a tendance à vouloir passer le temps, aller rapidement, mais il faut pas oublier que c'est déduit de notre petite vie, hein, ces jours, ces heures, ces minutes. Voilà, on espère que vous allez bien, il est 8h07, on va aller du côté de la météo, revoir un petit peu de ce qui se passe au ciel et faire un point.
1: Il va faire beau aujourd'hui?
2: Je sais pas, regardons la météo.
3: Moi j'espère qu'on va pouvoir jouer dehors.
4: Oui, moi aussi.
0: Ben oui, vous pouvez jouer dehors aujourd'hui, plus ou moins la matinée, parce qu'il fait beau ce matin. Il fait 17 degrés actuellement. On a gagné dans le mercure ici du côté de l'aéroport Richardson. Ça sera ensoleillé, comme je l'ai dit, le matin et ennuagé, nuagement l'après-midi, avec quand même des 60% de probabilité d'averse et d'orage cet après-midi. Il y aura une nappe de brouillard qui va se dissiper tout doucement ce matin, des vents du sud, du sud-est de 30 km avec des rafales à 50 en mi-journée. La température ira jusqu'à 27 degrés et un humidex de 31 et un indice UV qui reste quand même très élevé de 6 ou plus. Ce soir et cette nuit, le nuage resteront toujours avec ses 60% de probabilité d'averse donc, et 60% aussi de probabilité de bruine, au cours de la nuit. Risque d'un orage ce soir. Nappe de brouillard qui va se former au cours de la nuit avec un minimum de 17 degrés qui reste quand même une température très très agréable pour la soirée. C'est même assez chaud pendant la nuit. Le vendredi, demain, vendredi 4 septembre, pour la fin de semaine, pour terminer cette semaine, ça sera nuageux avec 30% de probabilité d'averse et de bruine le matin. Alternance de soleil et de nuages par la suite. Nappe de brouillard qui va se dissiper et puis maximum de 26 degrés. Et puis le soir, ça sera un minimum de 15 degrés. Le samedi, ça sera dégagement. Ça sera alternance, mais beaucoup plus de soleil que de nuages. Une température très agréable pour cette fin de semaine, 27 degrés au mercure. Et la nuit, ça sera dégagé avec un minimum de 16 degrés. Et puis le dimanche 6 septembre, ça sera une alternance de soleil et de nuages avec 30% de probabilité d'averse, maximum 25 et minimum 16 degrés pour le week-end et la fin de semaine, qui reste quand même une belle prévision de météo. Allons du côté des routes de Winnipeg pour voir si la circulation est bonne. Ben, ça a l'air d'être assez bon ce matin, la circulation sur les routes de Winnipeg, la capitale du Manitoba. Nous avons un embouteillage modéré, trajet de 2 minutes du côté de Broadway. Broadway, la rue Broadway, j'adore cette rue parce que ça me rappelle un peu les Broadway, c'est à New York, c'est ça? Il y a où le théâtre de Broadway. Il y a plein d'activités qui se font là-bas, mais nous avons notre Broadway ici également à Winnipeg. C'est également l'avenue York. Il y a un embouteillage également sur... non, c'est pas sur York, c'est dans... Attendez, je zoome pour voir c'est où. C'est sur Memorial Boulevard. Durée du trajet 4 minutes. Ça va jusqu'à Portage, l'avenue Portage. C'est ça. Nous avons également un petit embouteillage du côté de William. Un pare-choc contre pare-choc, ça dit. Ça veut dire que la circulation est à l'arrêt. C'est durée du trajet 3 minutes du côté de William Avenue, juste avant d'arriver à Isabelle, la rue Isabelle. Qu'est-ce qu'on a également? Nous avons également un embouteillage ici du côté de Anderson, l'autoroute Anderson. C'est à l'arrêt carrément. 3 minutes d'attente. C'est avec l'intersection C'est avec l'intersection, je vais vous le dire, de Ispeller Avenue, 5 minutes. Donc, c'est bloqué de ce côté-là. C'est carrément à l'arrêt entre Anderson et Ispeller Avenue. Faites attention, si vous pouvez changer de direction, n'hésitez pas. Voilà, si vous avez des messages du GALD, bien sûr, et la Gimaudière, ça continue. Les travaux, 3 minutes de ce côté-là. Nous avons encore un embouteillage sur Dawson, la rue Dawson ou le chemin Dawson. Durée du trajet, 4 minutes. C'est juste avant d'arriver sur Marion. C'est juste avec l'intersection de Marion sur le chemin Dawson en allant vers la Gimaudière Boulevard. Voilà à peu près ce qu'il y a à signaler ce matin sur les routes de Winnipeg. Donc ça roule pas mal, c'est assez fluide en attendant la rentrée bientôt, la rentrée scolaire. Et je rappelle, faites attention, l'entrée en vigueur des 30 km à l'heure aux abords des écoles est entrée donc à partir du 1er septembre, même si les élèves n'ont pas encore repris, ça reprendra le 11, mais cette règle ou cette loi s'applique désormais le 1er septembre. Faites attention, ne pas dépasser les 30 km/h aux abords des écoles parce que vous risquez gros. Et ben c'est pas bien aussi, c'est pas une question de risquer d'avoir à payer un PV, un procès verbal ou payer une amende. C'est pas ça le but, mais c'est le but de protéger les enfants et d'être prudent sur les routes, parce que les enfants, ça peut courir vite, ça peut sortir à n'importe quel moment. Donc à 30 km/h, on a la possibilité non seulement de freiner rapidement et que la voiture s'arrête sur place, mais aussi, même si par malheur, supposons qu'il y a collision ou choc, il est beaucoup moins dangereux quand on est à 30 ou moins, on va dire, parce que à 30, moi je dirais que aux abords, il faut aller moi j'y vais 25, des fois je descends à 25 pour rouler du côté des écoles, mais voilà, il faut essayer d'être prudent. Il est 8h14 minutes, on va aller en petite pause musicale et après ça je vous reviens pour ma petite chronique qui va parler d'un art musical, le maloya, qui se trouve dans notre cher petit grande île même, non, qu'est-ce que je dis, c'est pas une petite île, la Réunion, qui fait partie de l'outre-mer français, et on va parler de cette chanson. On part écouter maintenant une chanson d'un chanteur bien cher à notre chère ancienne collègue Mélodie, c'est Tyke là, qui nous chante une chanson intitulée Photo. C'est une nouvelle chanson, Photo. Ben, on va prendre une photo. Ben, pourquoi pas? Peut-être qu'il va essayer de faire, il va aller faire des photos quelque part, notre cher Tyke. Et on revient pour la suite de l'émission Franco Matin. Restez à l'écoute parce que tout à l'heure aussi, à la dernière demi-heure, on aura Chantal Young de Sport en Français. Il y a une belle programmation de l'automne qui s'en vient pour cet organisme, pour vous y inscrire. Restez à l'écoute pour connaître tout sur la programmation de Sport en Français. On va en chanson, restez là et on revient.

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Taïk. Le Taïk, le chanteur qui vient de faire sortir ce titre récemment, le 24 août 2026. Ce titre, ce morceau qui marque le retour du prince de l'Afro Love. L'Afro Love, on l'appelle comme ça chez le Taïk, qui est cher à notre ancienne collègue Mélodie, qui fait partager beaucoup ses titres. Même son papa Jean-Michel a eu l'occasion de travailler avec Taïk lui-même. Il le connaît vraiment, je pense qu'il le connaît personnellement. Il est allé même à son anniversaire un jour. Donc le chanceux. Voilà une chanson qui met en scène avec humour les péripéties d'un rendez-vous galant où se mêlent séduction et générosité. Ce titre a été écrit par Taïk lui-même, donc qu'il a même signé donc les paroles de ce titre Photo. On aura l'occasion de le réécouter encore une fois sur les ondes d'Envol 91 FM. C'est maintenant l'heure de vous présenter ma chronique d'aujourd'hui. On va parler de culture et tradition dans le monde. On va partir parler de ça. Et c'est une nouvelle rubrique qui revient après quelques temps d'absence. C'est culture et tradition dans le monde. Les cultures et les traditions franco dans le monde. Alors, aujourd'hui, chers auditeurs et auditrices, j'avais envie de vous faire parler, d'une chanson ou d'une musique qui nous vient de loin dans les îles de l'océan Indien, la Réunion, où se trouve un genre musical assez particulier qu'on appelle le maloya. Donc on part au la Réunion, une île française connue pour ses paysages, ses volcans, ses plages paradisiaques, mais aussi pour une musique très particulière, comme je viens de le dire, le maloya. Alors le maloya, c'est à la fois, c'est ce que vous écoutez actuellement en fond, c'est un peu ce genre-là qui définit un peu le maloya. Alors le maloya, c'est à la fois une musique et du chant et de la danse. On y retrouve des instruments traditionnels comme le roulé, le kayamb et le safi ou encore le piker. Mais surtout, le maloya raconte l'histoire, une histoire qui a commencé avec l'esclavage et qui nous parle encore aujourd'hui de culture, d'identité et aussi de liberté. Alors, comment cette musique est-elle née? Et comment elle est devenue l'un des symboles culturels et identitaires de l'île de la Réunion? Ces rythmes ont une longue histoire et pour la comprendre, il faut remonter plusieurs siècles en arrière. À l'époque de la colonisation de la Réunion, des hommes et des femmes sont amenés de force, bien entendu, de l'île de Madagascar, des Malgaches et de l'Afrique de l'Est pour travailler dans les plantations là-bas, dans l'île de la Réunion. Alors, ils arrivent sur l'île dans des conditions très difficiles, mais ils apportent avec eux leur chant, leur rythme, leurs croyances et leurs traditions. C'est de ce mélange d'influences africaines et malgaches que le maloya va progressivement prendre forme. Elle permettait à l'époque à ces personnes de force, de se retrouver, de chanter ce qu'ils ou elles vivaient, mais surtout de garder un lien avec leurs racines. Les paroles parlent notamment du quotidien, de la souffrance, mais aussi de l'espoir. Le maloya est également associé à certaines cérémonies en hommage aux ancêtres. La musique accompagne alors des moments importants de vie familiale et spirituelle. Cette dimension traditionnelle va jouer un rôle très très important dans l'histoire de cet art qu'est le maloya. En 1848, l'esclavage a été aboli. Oui, ok, mais le maloya ne devient pas pour autant une musique libre. Pendant longtemps, il reste mal considéré par les autorités.
ses origines africaines et malgaches et son lien avec certaines pratiques traditionnelles contribuent à cette méfiance. Au XXe siècle, le Maloya est même interdit ou fortement contrôlé pendant certaines périodes par les autorités françaises de l'époque. Mais malgré cela, il continue d'être pratiqué en secret dans les familles et les communautés là-bas dans l'île de la Réunion. Puis les années 60 et 70 arrivèrent, une nouvelle génération d'artistes va lui donner une autre dimension. Le Maloya devient alors un moyen de défendre l'identité réunionnaise et de faire entendre les revendications sociales, socioculturelles de vie quotidienne des populations. Parmi les grandes figures de cette période, on retrouve notamment Firmin Viri, qui est un des précurseurs de ce chant. Le Maloya n'est plus seulement associé à des traditions, il devient aussi une voix dans les débats sur l'avenir de la Réunion. Donc une voix politique qu'utilisent donc les habitants pour revendiquer leurs droits. Entre les années 80 et 90, le Maloya gagne progressivement encore en visibilité. Il arrive sur les scènes des festivals internationaux et dans les écoles, des nouveaux artistes qui s'en emparent et lui donnent de nouvelles sonorités. Le Maloya se mélange alors au reggae, au jazz, à l'électro et d'autres musiques du monde. Voilà ce qui fait aussi la particularité du Maloya aujourd'hui. Il évolue avec son époque, il peut prendre de nouvelles formes tout en conservant bien sûr ses instruments, ses rythmes et ses racines. Aujourd'hui, le Maloya fait partie de la vie culturelle de la Réunion. On le retrouve dans les concerts, les festivals, les fêtes familiales, les cérémonies. Il est également enseigné dans des écoles et les conservatoires. Les jeunes découvrent le roulé, le kayambe, le sati, le piker, c'est les instruments, mais aussi les chants et les histoires qui accompagnent cette musique. Cette transmission permet de faire connaître une partie importante de l'histoire de l'île de la Réunion. Et le Maloya n'est pas seulement pratiqué par des hommes, de nombreux groupes de femmes et de jeunes artistes y participent aujourd'hui le propulsent dans son évolution. Le Maloya continue donc de se renouveler avec des artistes qui viennent apporter leur propre voix et leur propre touche personnelle. Et cette musique a aussi dépassé toutes les frontières. Des artistes réunionnais se produisent actuellement en France et dans différents pays européens et même dans le monde. Parmi les grandes figures qui ont contribué à faire connaître le Maloya à l'extérieur de l'île, on découvre Daniel Warou. Daniel Warou, dont on écoute là un titre qui est en train de jouer en arrière-fond, ça s'appelle Bâtard Cité de Daniel Warou. Et son travail, comme lui, de nombreux artistes, a permis de présenter cette culture à de nouveaux publics. Et cette aventure vers l'extérieur va accompagner une reconnaissance importante, puisque en 2009, le Maloya a été inscrit au patrimoine culturel immatériel de l'UNESCO, une reconnaissance importante pour cette musique qui avait longtemps été marginalisée. Mais cette inscription ne marque pas le début de son histoire. Le Maloya était déjà bien vivant dans les familles, dans les quartiers et sur les scènes réunionnaises. Aujourd'hui, il est devenu un élément incontournable de la culture de l'île. Alors, que représente le Maloya aujourd'hui ? C'est une musique née dans l'histoire difficile qui a su évoluer avec le temps. Il a traversé l'esclavage, la marginalisation, les interdictions pour devenir maintenant une expression culturelle largement reconnue. Voilà pour vous présenter le Maloya qui finalement, c'est une musique qui vient de loin, qui continue de regarder vers l'avenir. C'est un très beau moment pour vous partager une belle culture. C'est le Maloya, une musique de l'île de la Réunion. On va écouter un autre titre de l'artiste justement Daniel Warou pour justement aller vers 8h30 et la revue de presse. On écoute Tanbi de l'artiste Daniel Warou et on revient pour la suite de l'émission Franco Matin sur les ondes d'envol 91 FM avec Wissam Daoudi avec Jean-Ronny Bossico. On écoute un titre de Daniel Warou,
sur les airs du Maloya.

Voilà, quel rythme sur les ondes d'un vol 91 FM. Le titre est intitulé Tanbi et c'est de Daniel Waro, un des grands ambassadeurs de cette musique qui est le Maloya, qui nous vient de l'île de la Réunion. Très très belle chanson, très belle sonorité sur les ondes d'un vol. Ben, on découvre aussi, c'est bien de découvrir d'autres sonorités, d'aller voyager un petit peu, n'est-ce pas, Jean-Ronny Bossico? C'est l'heure maintenant.

0: 29,6 millions de dollars à la Première Nation de Hatchet Lake Denisilin. Le traité signé en 1907 prévoyait l'attribution de 128 acres de terre par personne, mais selon le gouvernement, la communauté n'a jamais reçu la totalité des terres auxquelles elle avait droit. En plus de l'indemnisation, Hatchet Lake Denisilin pourra demander l'ajout de plus de 28 000 acres à ses terres de réserve. La somme versée pourra notamment servir à acquérir des terres, améliorer les infrastructures et soutenir le développement économique de la communauté. Ce règlement permet de corriger une injustice qui remonte à plus d'un siècle et constitue une nouvelle étape dans le processus de réconciliation avec les peuples autochtones.
1: Oui, on continue avec le deuxième titre. Une bonne nouvelle, le gouvernement fédéral qui prolonge la suspension de la taxe sur les carburants.
0: Et le ministre des Finances et du Revenu National, François-Philippe Champagne, a annoncé mercredi que la suspension qui devait prendre fin prochainement sera maintenue jusqu'au 31 janvier 2027. L'objectif est d'aider les Canadiens à faire face à la hausse du coût de la vie. À compter du 1er février, la taxe reviendra toutefois à 50% de son taux habituel et ce jusqu'au 31 mars 2027. Cette mesure permet actuellement aux automobilistes d'économiser 10 centimes par litre sur l'essence, 4 centimes sur le diesel ainsi que 11 centimes sur l'essence aviation avec plomb. La prolongation devrait notamment contribuer à réduire les coûts pour les camionneurs et les entreprises des secteurs de l'alimentation, de l'agriculture, de la construction, du logement et de la livraison. Ottawa rappelle que cette mesure s'inscrit dans un contexte d'incertitude économique et de hausse des prix à l'échelle mondiale. Le gouvernement affirme vouloir continuer d'agir sur les coûts qu'il peut contrôler tout en renforçant l'économie canadienne et son indépendance face aux pressions économiques internationales.
1: Et puis on termine avec le dernier sujet, la bibliothèque publique de Winnipeg qui accueille une nouvelle fabricante résidente.
0: Est-ce qu'on a...
1: Oui, on est dans le deuxième parti. C'est un autre titre. Vas-y, tu peux enchaîner.
0: Oui, on peut donner ça. Et Maureen, elle s'appelle Maureen Winnicky Lyons, qui compte 25 ans d'expérience dans les arts et l'artisanat au Manitoba. Elle prendra ses fonctions le 14 septembre à l'espace 1000 idées de la Bibliothèque du Millénaire. Passionnée par les textiles et les teintures naturelles, elle possède une impressionnante collection de plus de 200 types de laine qu'elle utilise dans ses créations et lors des ateliers qu'elle anime. Au fil des ans, Maureen Winnicky Lyons a enseigné les techniques textiles à des milliers de personnes de tous âges dans différentes communautés du Manitoba. Pendant son mandat, qui se poursuivra jusqu'au 10 décembre, elle proposera des activités gratuites et ouvertes au public. Elle animera également des ateliers dans plusieurs bibliothèques de Winnipeg. L'objectif est de permettre aux Winnipegois de découvrir l'art textile, d'explorer leur créativité et d'acquérir de nouvelles techniques.
1: Voilà qui met fin à notre revue de presse, la deuxième revue de presse de ce jeudi 3 septembre 2026. Jean-Rony Bossico, merci infiniment.
0: Bonne suite et fin d'émission et on se retrouve demain matin.
1: On se retrouve demain à la même heure pour d'autres bulletins d'information. Voilà, on va repartir en chanson avant d'accueillir notre invité au studio Denise Lécuyer. Il s'agit de la directrice générale de sport en français, Chantal Young, qui viendra nous présenter la belle programmation de l'automne 2026, déjà qui est apparue. N'hésitez pas à rester pour écouter ça et pour savoir comment inscrire vos enfants et même vous-même, parce que c'est pour tous les âges, enfants, vieux, jeunes, moins jeunes. Le sport, c'est bon pour tout le monde. On va repartir en chanson. On va écouter une chanson qui vient sortir également. Ça s'appelle « D'or et d'étain » et c'est du chanteur français Vianney sur les ondes d'Envol 91 FM. À tout de suite.

0: sorti le 28 août 2026, c'est tout récent. C'est le retour de Vianney après une longue, longue, longue pause de la scène. C'est le dernier titre donc du chanteur français Vianney, d'or et d'étain, qu'on vient d'écouter sur les ondes d'Envol 91 FM. C'est l'heure maintenant de parler de sport et de parler de programmation sportive avec l'organisme qui s'en occupe ici pour la francophonie, mais pas que, même si on est bilingue. C'est Sport en français avec sa directrice générale Chantal Young. Bonjour Chantal.
1: Bon matin.
0: Bon matin, comment ça va?
1: Ça va bien, merci.
0: J'ai une question pour toi.
1: Oui.
0: Comment tu fais pour rester aussi young? On te l'a fait dire là.
1: C'est drôle parce que c'était un peu d'un facteur quand je me suis mariée. J'étais comme, si je change mon nom, je vais toujours être young.
0: Pour rester young, il faut faire du sport.
1: Ben justement, ça fait pas de mal, ça aide.
0: Ça aide beaucoup même. Alors Chantal, on va parler, avant de parler de la programmation de l'automne 2026 qui s'en vient, c'est du 8 octobre au 17 décembre. Déjà, le programme est sur votre site internet. Mais avant ça, on revient à votre AGA qui a eu lieu le 1er, il y a 2 jours, il y a 3 jours. Mm-hmm. On est le 3, donc l'AGA, comment ça s'est passé cette AGA?
1: C'était bien, on a eu une bonne participation qui est toujours le fun, puis c'est ça, c'était pas mal.
0: C'était en ligne, c'est ça?
1: On l'a fait en ligne, oui. On avait quelques membres du CA qui étaient sur place, ceux qui ont des petites choses à faire, des petites tâches pour qu'on puisse s'entraider. Mais non, ça a vraiment bien été. Tu sais, on a joué avec l'idée de faire quelque chose en personne, faire quelque chose d'hybride, faire quelque chose juste virtuel. Puis finalement, on s'est dit, juste avec la fin de l'été, tout ça, on voulait pas trop compliquer les choses, faciliter. Tu sais, faire ça, c'est facile pour que les gens puissent participer. Évidemment, c'est moins dynamique, c'est moins le fun, on se voit pas. Mais ça a bien fonctionné.
0: Ça a bien fonctionné, ouais. C'est le plus important. Parce que des fois, réunir des gens, c'est pas évident. Et il y a la possibilité de le faire en ligne, donc pourquoi pas?
1: Exactement. Puis, tu sais, ça s'est bien passé. On a fait les choses qu'il faut faire. On a fait les finances, on a fait les élections.
0: Est-ce qu'il y a eu des nouveaux membres du CA qui ont intégré le CA, par exemple?
1: Oui, on a 2 nouveaux membres, puis une nouvelle vice-présidente. Donc, on a quelques membres qui ont soit fini des mandats ou qui ont fini des mandats, je devrais juste dire, tout court. Il y a Huguette Vallée qui a passé 6 ans avec nous.
0: Oh oui, Huguette.
1: Qui était vice-présidente depuis les dernières quelques années. Donc, elle a terminé son mandat. Puis Gillian Wolfe, qui était conseillère pendant 2 ans. Puis aussi notre trésorière, Lisa Caillé, elle a fait une année.
0: Elle a terminé un
1: mandat. Donc, c'est ça, on a des nouveaux membres, il y a des choses qui ont bougé un peu, puis c'est bien, on a présenté notre rapport annuel. Écoute, je l'ai dit, puis une de mes parties préférées en préparant l'AGA, c'est le rapport annuel, parce que en tant qu'équipe, comme on se rend des fois pas compte de qu'est-ce qu'on est en train de faire, puis de l'impact qu'on peut avoir, puis des résultats, puis j'aime vraiment ça juste le revoir devant la face.
0: Oui, c'est vrai.
1: Et on a partagé, alors ça c'était pour l'année 2025-2026, dans notre programmation, on a fait 10 898 heures d'activité physique. Ça représente plus que 400 jours.
0: C'est plus qu'une année même.
1: Ouais. Alors, avec tous nos... On avait près de, je pense, 2025 participants.
0: C'est comme si vous avez une activité chaque jour pendant plus d'une année.
1: Oui.
0: C'est incroyable.
1: Ouais.
0: C'est incroyable. Vraiment, c'est...
1: Mais ça, c'est par partie, comme dans le tout. Alors, tous les participants. Alors, c'est comme si il y a quelqu'un qui a bougé, justement, 460 quelques heures, en tout cas.
0: Oui.
1: Donc, pour moi, comme 454, voilà. Donc, pour moi, comme ça, c'est vraiment cool de voir que
0: c'est quand même
1: beaucoup de personnes qui ont bougé beaucoup là.
0: Mais c'est votre slogan, ça bouge ici, ici, c'est le slogan de Sport en français. Revenons un peu à l'été. L'été, c'est les vacances, les familles ont eu l'occasion, justement, il y a eu les camps d'été qui se terminent aujourd'hui le 3/9/2026. Et revenons un peu sur les activités que vous avez offertes pendant ces camps-là.
1: Oui, on a fait des camps dans plusieurs communautés, justement. On avait un camp à Thompson. Celui-là a fini hier pour permettre à l'équipe de revenir à Winnipeg.
0: Alors,
1: on va jusqu'à Thompson. Puis ça surprend des fois les gens, mais nous, on compte vraiment aller dans toutes les communautés où on peut. dans les régions. Alors, c'est ça. On a fait plusieurs camps. On a aussi fait quelques camps avec la division scolaire Seven Oaks. Donc, on en fait aussi pour les familles d'immersion. Mm-hmm. Mais c'est ça, comme activité, ils ont fait, ils ont passé du temps dehors. Ils ont eu des ateliers de volleyball, des ateliers de tir à l'arc. Beaucoup de pataugeoires.
0: Oui, c'est sûr, avec les chaleurs qu'on a eues.
1: C'est les camps d'été.
0: Oui.
1: Puis ce que j'aime beaucoup de nos camps, puis ce qu'on fait, c'est qu'on s'organise selon la communauté. Donc, le camp à Saint-Georges, on a embauché des maîtres sauveteurs, puis ils sont allés à la plage, ils sont allés dans le lac, tu sais. Alors, à Saint-Boniface, on va au parc à la piscine Provencher. Mm-hmm. On fait différentes choses, tu sais, selon la communauté. Puis les jeunes ont la chance de faire différentes choses. Le camp n'est pas pareil d'une semaine à l'autre. Donc, oui. Même si les jeunes participent à plus qu'un camp, on essaie de quand même varier les activités. Puis, écoute, les inscriptions, ça a bien été. Quelques communautés, on a dû annuler à cause d'un manque d'inscription. Donc, tu sais, à l'interne, on a un peu de réflexion à faire, puis un peu de recherche à faire pour voir. Tu sais, qu'est-ce qui a peut-être causé ça? C'était peut-être juste pas une bonne semaine, des fois. Ou
0: oui,
1: des fois,
0: peut-être même pas le climat qui
1: exactement.
0: Ne permettait pas ces jours-là.
1: Puis peut-être, si nous, on fait de notre mieux d'annoncer les camps, on peut certainement mieux faire là-dessus, je crois. Donc, ça, c'est une réflexion à faire. Puis peut-être un meilleur planning de promotion. Peut-être faire rentrer quelqu'un pour nous aider avec ça. Alors, on va voir. En parlant avec d'autres organismes avec qui on collabore, je sais qu'on n'est pas les seuls aussi. Donc, je crois qu'on va prendre le temps de discuter puis de faire du brainstorming ensemble pour voir, tu sais, OK, qu'est-ce que toi t'as fait? Qu'est-ce que toi t'as fait?
0: Comment
1: puis,
0: on peut...
1: De l'autre côté aussi, il y a Canadian Parents for French en parlant avec le directeur général Joël, qui est notre ancien président.
0: Joël Martin,
1: tu sais, lui, il me disait, oh, il dit, nous, nos camps rurales ont mieux fonctionné que les camps à Winnipeg. OK, ben c'est quoi, c'est quoi ta recette? Nous, on peut partager notre recette. En tout cas, tu sais, il y a des échanges à avoir. On n'est pas, seul dans ça, là. Donc, on va voir qu'est-ce que les prochaines semaines, les prochains quelques mois pour clôturer ça, puis voir ce qu'on va, tu sais, on pense déjà à l'été prochain.
0: déjà. Mais avant de penser à l'été prochain, Chantal, on va parler de l'automne 2026, où les clubs de sport vont revenir. Qu'est-ce que tu peux nous dire à propos de cette belle programmation qui s'en vient?
1: Bien, d'abord, tu sais, quand on parle des clubs sport, une chose à savoir, c'est que, tu sais, ça, c'est vraiment pour les jeunes. C'est des programmes d'initiation au sport. Nous, on adhère vraiment, sans trop rentrer dans la théorie, on adhère au développement à long terme de l'athlète. Donc, ce qui est important dans ce modèle-là, qui est national, c'est... La partie d'initiation au sport et découvrir le sport, juste pour le fun.
0: Ça peut susciter un intérêt. Ça peut déclencher quelqu'un ou remarquer un talent.
1: Exactement.
0: Tu sais, quand on fait des clubs comme ça, quelqu'un qui, on peut ne pas se douter que quelqu'un a un talent dans un sport particulier, et puis là, ça va démarrer avec ses parents à discuter. Ah, il a du talent. Il faut le pousser dans ce sport.
1: Exactement. Ouais. Puis c'est justement ça. L'important, c'est d'initier, donner... c'est de donner accès, de donner aux jeunes la chance d'essayer différentes choses. Puis le modèle, quand il continue, tu sais, c'est s'entraîner pour s'amuser. Ensuite, c'est s'entraîner pour...
0: performer.
1: S'entraîner pour compétitionner. Tu sais, puis peu importe où tu te rends sur ce modèle, tu sais, tu peux juste t'entraîner pour t'amuser toute la vie. T'as pas besoin de t'entraîner à compétition. On va pas tous aller aux Olympiques.
0: Non. Dommage.
1: Mais, tu sais, il y en a qui vont s'entraîner jusqu'à ce niveau-là et atteindre vraiment ce haut niveau d'entraînement et de compétition. Mais tout le monde est sur ce modèle. Que tu t'entraînes juste pour t'amuser pour le reste de ta vie. L'objectif, c'est d'être actif pour la vie.
0: Donc, on veut
1: faire aimer justement le sport. Donc, les clubs sport, c'est vraiment ça. C'est l'occasion pour des jeunes de soit s'initier à un sport ou, tu sais, il y en a qui reviennent programme après programme parce qu'ils aiment ça le soccer, ils aiment ça
0: le basket,
1: peu importe. Ça, c'est bien correct aussi. Ils vont apprendre des nouvelles choses. C'est quand même l'initiation, même si c'est pas une première fois. Donc, tu sais, c'est ça. C'est vraiment pour les jeunes, pour qu'ils viennent découvrir, qu'ils viennent bouger.
0: Ouais. Est-ce qu'il y a des nouveaux clubs que vous allez intégrer, une nouveauté, ou c'est toujours les mêmes?
1: Alors, et on a une nouveauté. Mmh. Tu sais, il y en a toujours qui reviennent, puis il y en a qui reviennent un peu par saison aussi. Mmh. On essaie de quand même offrir une variété sans trop offrir, parce qu'on veut quand même donner de l'attention puis permettre à ceux qu'on fait de réussir. Mais, drumroll, la nouveauté cet automne, c'est un club sportif à l'arc.
0: Le tir
1: donc,
0: à l'arc.
1: Celui-là est en marche depuis un bout de temps, je dirais à peu près un an. Le directeur général de Archery Manitoba est venu me voir. Ben, je faisais ma vaisselle. Puis il est venu me voir, puis il dit « Hey, il dit, nous, on a la capacité de former des entraîneurs en français. Est-ce que ça vous intéresserait? » Je dis « Absolument.
0: Ben » oui.
1: Donc, au printemps, on a appuyé une formation d'entraînement en tir à l'arc. Puis c'est ça, enfin, on va offrir pour une première fois une session, un club sport tir à l'arc. Cet automne.
0: Mm-hmm. Ben, c'est génial. Il y a aussi le club de soccer, bien entendu, le club patinage, le club cheerleading, et puis le club basket, l'incontournable.
1: Oui, on a d'autres choses qui vont peut-être s'ajouter, mais ça c'est à la base les principes. Puis c'est ça, tu sais, à sport en français, ce qui est pour nous, c'est de l'accessibilité. Donc, tu sais, une note, par exemple, pour le club sport patinage, on offre aussi les patins et les casques en emprunt pendant le programme parce que, tu sais, on veut pas que l'équipement, ça peut coûter cher. On reconnaît qu'on a quand même des frais d'inscription. Donc, là où on peut, on essaie d'alléger ça un peu. Mm-hmm. Donc, c'est ça. Pour ceux qui écoutent, qui sont comme, j'ai besoin d'acheter des patins. Non. Mm-hmm. Alors, on a les patins, on a les casques, vraiment juste pour comme enlever cette barrière d'achat d'équipement. Puis, je veux dire, j'ai des enfants, les pieds grandissent rapidement.
0: C'est vrai. Tu me rappelles que je devrais réacheter pour ma fille et un casque aussi qui rentre plus dans sa tête.
1: Oui, exactement. Donc, alors, pour nous, c'est une façon de rendre ça un peu plus accessible. Mm-hmm. Puis, patin aussi, il y a quelque chose qui va s'organiser aussi pour les adultes. T'sais, on se rend compte. Moi, j'ai grandi en patinant. Mon père, il faisait un patinon dans la cour arrière. Mais, tu sais, sport en français, on est très... On reconnaît que c'est pas le cas pour tout le monde. Mm-hmm. Soit des Canadiens, c'est pas tout le monde qui a patiné.
0: Non.
1: Mais surtout les nouveaux arrivants.
0: Oui,
1: vous arrivez, puis vous avez peut-être jamais enfilé des patins.
0: Moi, le premier.
1: Donc, c'est ça. On a souvent entendu de parents qui inscrivaient leurs enfants pour apprendre à patiner, qu'eux aussi voulaient apprendre.
0: Ouais.
1: Donc, on espère mettre en place peut-être quelques petites sessions où les adultes peuvent venir s'essayer avec des animateurs pour aider un peu. Puis, tu sais, au moins apprendre à bien lasser des patins. Ça, c'est toute une autre affaire aussi.
0: Ne pas se retrouver le cul sur le...
1: Je veux dire, on ne peut pas garantir.
0: Ça arrivera certainement.
1: Ça va probablement arriver. Il faut tomber quelques fois.
0: Il faut tomber pour apprendre, c'est ça, et se relever.
1: C'est important d'apprendre comment se relever. Donc,
0: oui, c'est vrai, ça rentre dans l'apprentissage.
1: Ça rentre dans l'apprentissage, mais... Puis c'est ça, tu sais, comme j'ai mentionné, même juste la première session où quand les gens viennent choisir des patins, comme même juste apprendre à lasser les patins, il faut que ça soit serré, il faut que tu aies mal aux mains.
0: Ah, OK.
1: Surtout quand tu le fais pour la première fois. Donc, souvent, les parents pour la première fois, puis c'est pas un jugement parce qu'on le sait pas. Mm-hmm. Si nous, on l'explique pas, comment est-ce qu'on peut pas s'attendre
0: peut
1: que
0: pas
1: les
0: savoir.
1: Gens qui ont jamais patiné savent comment, tu sais, lasser les patins.
0: Mm-hmm.
1: Mais, tu sais, alors même juste ça, même montrer comment bien lasser, il faut que ça soit très serré pour que ça reste sur la cheville, pour que ça protège la cheville. Sinon, les pieds, ça balotte, puis les jeunes ne vont pas avoir une bonne expérience.
0: Exactement. c'est pas le but recherché.
1: Mm-hmm. Mm-hmm.
0: Et justement, pour s'inscrire, les places, comment on fait pour s'inscrire?
1: Absolument. Donc, tout est sur notre site web, sportenfrançais.ca. Formulaire d'inscription est là. Puis, si les gens ont de la difficulté, ils peuvent nous appeler au bureau. Le courriel de Maddy, notre agent de programme, est un peu partout sur notre site web aussi. Il serait bien content d'aider. Mm-hmm. Une chose que je veux mentionner, tu sais, j'ai mentionné les frais d'inscription. Il y a aussi la possibilité pour les enfants d'avoir des subventions de Kids Sport, de Sport Jeunesse.
0: Ouais.
1: Sport Jeunesse subventionne jusqu'à 300 $ de frais d'inscription par année. Donc, les gens doivent quand même s'inscrire. D'abord.
0: Ouais.
1: Ensuite, ils pourront faire une demande à Sport Jeunesse. Ça aussi, si les gens ont besoin d'un coup de main, appelez Maddy, envoyez-lui un courriel.
0: Pour remplir les formulaires ou les orienter, comment faire la demande.
1: Exactement. Donc, c'est ça. Il faut d'abord faire la demande pour vous garantir d'avoir une place. Puis après ça, justement, il y a la possibilité
0: d'aller chercher cette subvention
1: pour aider avec les frais d'inscription. Puis c'est ça, les programmes vont commencer au mois d'octobre. On fait octobre à décembre, ensuite, on est déjà en train de planifier janvier à mars,
2: janvier
1: puis avril
2: à
1: juin, puis les camps d'été pour l'année prochaine. Puis...
2: Ouais,
1: alors,
2: ouais.
1: C'est ça. C'est des sessions, j'ai pas mentionné, c'est des sessions d'à peu près 10 semaines. Puis c'est ça. Peuvent faire le même sport, un nouveau sport, pas revenir en janvier, peu importe. Mais c'est ça. On a des programmes octobre à décembre. C'est notre chunk
2: c'est
1: time.
2: Varié, c'est diversifié. Il y en a pour tous les goûts. Et ça vous permet de bouger, de rester en forme et puis de, surtout de s'amuser.
1: Exactement. Ensemble.
2: Ensemble, exactement. Merci beaucoup. Est-ce que tu as un dernier mot, Chantal? Tu veux dire quelque chose pour finir?
1: Merci à toi. Merci pour l'invitation. Ça me fait plaisir de revenir.
2: Je ne suis
1: pas du tout venue cet été. Donc, c'est ça. Quand tu m'as invité, j'étais bien contente d'accepter ça.
2: Le plaisir est partagé. On est toujours ravis de te recevoir ici au studio Denise Lécuyer. Merci infiniment, Chantal Young, directrice générale de Sport en Français. On vous invite à aller sur le site de Sport en Français, sportenfrançais.ca, mais aussi sur les réseaux sociaux, que ce soit Instagram ou Facebook, vous aurez toujours des informations à avoir là-bas.
1: Exactement. Oui, on essaie de garder ça assez à jour.
2: À jour. Merci beaucoup.
1: Merci,
2: je te souhaite
1: journée.
2: Une belle journée. Merci. Il est 8h55, on arrive bientôt à la fin de l'émission. On va aller en chanson avant de revenir pour le mot de la fin. On va écouter Une seule vie, c'est de Angèle. C'est aussi un nouveau titre qui vient de sortir sur les plateformes. On écoute ça et on revient pour finir l'émission. À tout de suite.

0: Voilà, c'était Une vie seule de l'artiste Angèle sur les ondes d'Envol 91 FM. Il est 8h59 minutes. On arrive à la fin de notre émission d'aujourd'hui, de ce 3 septembre 2026. On était avec vous depuis 7h Franco Matin. Je remercie Jean-Rony Bossicourt pour ses informations, que ce soit la revue de presse ou la revue sportive. Je remercie également notre invité de l'instant qui vient de nous quitter, Chantal Young, la directrice générale de Sport en Français. Merci d'être présent, merci d'être à l'écoute, merci d'être fidèle à votre radio communautaire en voile 91 FM aujourd'hui. Ne ratez pas l'émission de ce soir avec l'équipe de ce soir, Couleur d'ici, Christian Dibi et James Olivier. D'ici là, portez-vous bien, passez une belle journée et on se retrouve nous demain pour terminer la semaine vendredi 4 septembre en beauté et puis partir en longue fin de semaine parce que le 7 c'est férié, il n'y aura pas Envol 91 FM, c'est la journée internationale, enfin journée nationale du travail ici. Merci et à bientôt, au revoir.
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6: Ici Zach Langlois et voici votre bulletin de l'Association des radios communautaires de l'Ouest et des territoires. Au fédéral, pour répondre à la taxe américaine créant de l'incertitude économique, Ottawa investit 11,6 millions de dollars à Saskatoon. Dévoilée par le secrétaire d'État Buckley Bélanger, cette aide financera 10 projets dans 8 entreprises, incluant RMD Engineering, Great Western Brewery et Drake Meat Processor. Ce programme vise à préserver la souveraineté canadienne, soutenir plus de 137 emplois, améliorer la productivité locale et diversifier les marchés en acquérant de nouveaux équipements modernes. Deux de ces projets financés nécessiteront toutefois un remboursement. Ces mesures interviennent alors que les menaces tarifaires de l'administration Trump ont déjà ralenti les commandes de plusieurs entreprises canadiennes affectées. Au Manitoba, en 2024, un incendie a ravagé le gymnase de l'école régionale Notre-Dame. La division scolaire franco-manitobaine a entamé des poursuites contre l'entreprise Power Driven Electric, l'accusant de négligence lors de l'installation des lampes et des ballasts. La division poursuit également le fabricant Leadvance pour des problèmes de surchauffe des équipements. Power Driven Electric nie toute responsabilité dans cet incident et demande le rejet de la plainte. L'entreprise met en cause ses fournisseurs Robinson Supply et Robertson Electric Wholesale, affirmant qu'ils avait garanti la compatibilité du matériel. Elle exige qu'ils assument les indemnités en cas de condamnation. En Saskatchewan, un chercheur de la Cité universitaire francophone de Regina dévoilera les résultats d'une étude sur l'accès aux soins de santé en français en Saskatchewan. Motivé par le manque de services adaptés pour les francophones locaux, cette recherche menée auprès de 55 participants examine le rôle clé des traducteurs et interprètes. Selon l'hypothèse du chercheur, ces professionnels linguistiques représentent une solution concrète face à la pénurie de personnel médical bilingue. L'objectif est de combler une lacune documentaire propre à la province et d'améliorer la prise en charge des patients francophones grâce au réseau santé en français de la Saskatchewan. La Cour d'appel de l'Alberta a donné partiellement raison à Monique Lagrange, une conseillère scolaire du district catholique de Red Deer. Destituée et sanctionnée après avoir publié un message comparant la fierté LGBTQ2+ à l'Allemagne nazie, elle contestait les mesures imposées par le conseil d'administration. Les juges ont annulé l'obligation de présenter des excuses publiques, jugeant cette exigence disproportionnée puisqu'elle la contraindrait à exprimer des regrets non ressentis. Toutefois, le tribunal a rejeté les autres demandes de Mme Lagrange visant à annuler sa suspension et son renvoi. La division scolaire et ses avocats n'ont pas commenté la décision. En Colombie-Britannique, le Fonds provincial pour les services en français a réparti son enveloppe de 250 000 $ entre 8 organismes. Vancouver et Surrey reçoivent près de 80 % des subventions. Parmi les projets retenus figurent du soutien aux familles, de la formation et des cours de français. Pour la première fois, une bibliothèque anglophone, celle de l'île Salt Spring, obtient un financement pour enrichir sa collection francophone. Cependant, aucun projet du Nord n'a été sélectionné. La Fédération des francophones de la Colombie-Britannique, non consulté et refusé cette année, déplore que le montant total du fonds soit resté inchangé depuis 2018. À l'approche des élections du 19 octobre, Yellowknife a tenu son deuxième forum des candidats pour démystifier la gouvernance municipale. Une vingtaine de participants futurs candidats ou simples citoyens sont venus s'informer sur les règlements, le rôle d'élus et la gestion des conflits d'intérêts. Animée par des employés et des intervenants expérimentés, cette initiative vise à renforcer la démocratie locale et à préparer les aspirants conseillers aux réalités du mandat. Salué par d'anciens et actuels élus, l'événement cherche à susciter un engagement éclairé alors que la période de dépôt des candidatures s'ouvre prochainement pour l'ensemble de la ville. Au Nunavut, le commissaire à l'éthique Conrad von Fickenstein a conclu que la députée du Nunavut, Laurie Igloot, a enfreint le code sur les conflits d'intérêts. L'élu fédéral s'est fait rembourser plus de 1 700 $ de cadeaux protocolaires achetés dans un magasin dont elle est copropriétaire avec son conjoint. Ses achats effectués alors qu'elle était au Nouveau Parti démocratique incluaient des sculptures et divers objets offerts lors d'événements officiels. Estimant qu'il s'agissait d'une erreur de jugement commise de bonne foi et soulignant que la députée a intégralement remboursé la somme après la révision des faits, le commissaire n'a recommandé aucune sanction à son encontre. Au sport en Saskatchewan, les Pats de Regina ont battu les Warriors de Moose Jaw 3-2 en prolongation lors du match pré-saison de la Western Hockey League. Ce fil d'actualité est produit par l'Arco à Plamondon, en Alberta.

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0: Jeudi 3 septembre, vous êtes bel et bien sur Envol 91, l'avant-dernière émission de cette semaine, hein, cette semaine qui marque aussi le début d'un long week-end, si je peux le dire ainsi, parce qu'on aura vendredi soir, samedi, dimanche et lundi qui sera férié, James Olivier.
1: Tout à fait, Christian. Bonjour aux auditeurs. Donc, c'est l'émission Couleur d'ici qui entre chez vous. Tu l'as dit, on aura un week-end assez long. C'est le week-end de la fête du travail. Donc, puisque c'est la fête du travail, il faut bien se reposer, Christian.
0: Exactement, il faut se reposer. Et puis nous, on adore notre travail, hein, raison pour laquelle on a toujours le sourire et la bonne humeur à chaque fois qu'on vous présente cette émission qui, justement, vous accompagne de votre travail à chez vous, à la maison, ou alors tout simplement qui vous permet de passer un bon début de soirée. Justement, en parlant de menu, cette émission vous propose beaucoup de choses intéressantes. Première chose, ce sera aux alentours de 16h10, même ici sur Envol 91, où vous aurez l'occasion d'entendre à nouveau cette entrevue réalisée par notre très cher collègue du matin, Wissam Daoudi, dans Franco Matin, avec Chantal Young, qui est la directrice générale de Sport en Français, pour parler de leur programmation automne 2026. Et puis, c'est une très, très belle programmation. James Olivier, on aura l'occasion d'écouter cette entrevue encore une fois.
1: Oui, tout à fait, Christian. Dans les informations, on parlera de ce soutien du gouvernement fédéral au secteur de la fabrication à Winnipeg. Les 15 projets de fabrication qui sont soutenus et avec un investissement fédéral de 15,9 millions de dollars, donc qui ont été annoncés aujourd'hui par la ministre responsable du développement économique et des prairies, et Léonard Ozenski. Et puis, et Christian, dans les informations, on va aussi parler de l'entrée en vigueur de l'extension historique du contrôle des loyers qui est fixée au 1er janvier 2027. Et en sport, Christian, Kawhi Leonard qui fait son retour à Toronto, qui est toujours suspendu.
0: Exactement, toujours suspendu pour cause de procès autour de lui, mais je pense que ça devrait se faire bientôt. Sans oublier, bien sûr, dans la deuxième heure, vous aurez votre chronique comme d'habitude, même s'il n'est pas là, même s'il ne sera pas avec nous en direct aujourd'hui. Maxime, est-ce qu'il va tenir quand même à vous faire entendre sa chronique? Alors, il nous a envoyé un petit enregistrement qu'on vous fera écouter, justement, en guise de chronique immobilier avec Maxime. Est-ce qu'il va partir de 17h10 ici même sur Envol 91, le décor ainsi planté. On part en musique, cette fois on part dans une destination qu'on n'a pas beaucoup explorée, mais qu'on va commencer à explorer un peu plus, parce que c'est aussi de francophones qui nous donnent de la très très bonne musique. Il s'agit du Maroc. James Olivier, est-ce que tu connais des artistes marocains?
1: Non, pas du tout.
0: Ok, d'accord.
1: Je connais un peu le Maroc, j'ai été en 2014. Mais je ne connais pas vraiment d'artistes marocains. Est-ce que Lafouine est marocain?
0: Lafouine, oui, d'origine. Non, d'origine marocaine, mais pas marocain. Mais je vous fais découvrir, à toi James Olivier et à tous nos auditeurs, un artiste marocain qui est vraiment l'espoir de la musique marocaine. On écoute Enes sur le morceau Abracadabra, ici sur Envol 91. Vous m'en direz des nouvelles.
1: Ça va faire plaisir à la communauté marocaine.
0: Exactement.

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1: Alors, James Olivier, comment t'as trouvé la musique?
2: Je trouve ça pas mal hein, comme style musical, parce qu'il y a tellement de variétés musicales au monde, Christian.
1: Tellement de variétés musicales, puis qui se font en français aussi, c'est surtout ça, parce que du moment qu'une musique est en français, nous, on a l'envie justement de faire connaître cette musique-là à toute la communauté. Alors oui, c'est un morceau qui s'appelle Abracadabra de l'artiste NS, qui a déjà 1,4 million de vues en 8 mois sur YouTube. Aussi, le moment pour moi de passer une information pour Cinéma Sous les Étoiles, pour toutes les personnes qui sont intéressés à aller regarder le film de ce soir. Ça se passera dans la salle Pauline Boutal, parce que il y a des probabilités de pluie, James Olivier. Alors, ça ne se fera pas en extérieur, mais plutôt à l'intérieur, à la salle Pauline Boutal. Alors, encore une fois, on le rappelle, pour toutes les personnes qui sont intéressées, ça ne se passera pas en extérieur, mais à l'intérieur du CCFM, à la salle Pauline Boutal.
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1: Et à présent, on s'intéresse à la météo ici à Winnipeg. Alors actuellement, on a de la pluie qui a commencé, hein, puis qui va durer pendant quelques heures, on ne sait pas à quel moment ça va s'arrêter, mais on a une pluie prévue pendant plus d'une heure et une température de 24 degrés, James Olivier.
2: Ouais, tout à fait, Christian. Il y a de la pluie sur la ville et maintenant, il n'y a pas de soleil, Christian, puisqu'il pleut. Donc, je ne sais pas, qu'est-ce que tu penses quand il pleut et puis il y a du soleil.
1: Chez moi en Côte d'Ivoire, quand il pleut et qu'il y a du soleil, on dit qu'il y a un éléphant qui est en train de mettre bas.
2: Wow.
1: C'est les croyances africaines. Mais
2: bon. Ouais, c'est des croyances ancestrales et tout ça. Alors, il fait 24 degrés et sur Winnipeg avec un ressenti. Donc, il n'y a pas vraiment de ressenti, hein, mais une température minimale de 14 degrés. Donc, le soleil va se coucher ce soir à 8h07 et se lever demain à 6h48. Alors, demain, c'est vendredi, on attend des températures de 16 à 25 degrés avec 60% de probabilité d'averse. Là, aujourd'hui, on a 100%, mais aujourd'hui, c'est 60% pour le moment de probabilité d'averse qui sont attendues pour demain, vendredi. Et le samedi, on attend des températures de 16 à 29 degrés. Donc, la température maximale sera de 29 degrés pour le samedi. Par contre, il y aura et des probabilités d'averse estimées pour le moment à 35%. Et le dimanche, on attend des températures de 18 à 27 degrés avec 60% de probabilité d'averse pour le dimanche. Et le lundi, ça va chuter un peu avec des températures de 17 à 21 degrés avec 80% de probabilité d'averse. Donc, quand on regarde le tableau météorologique pour les derniers jours de la semaine et le début de la semaine prochaine, on voit qu'il y a des probabilités d'averse jusqu'à mercredi, Christian. Donc, c'est un peu le tableau météorologique pour ces derniers jours.
1: On vous l'a dit, il faudra s'apprêter à passer quelques jours très, très, très pluvieux, puis très humides, parce que oui, comme James Olivier l'a dit, on parle de probabilité entre 100% à 45% au minimal pour ces 7 prochains jours qui arrivent. Alors, il va falloir prévoir les parapluies et puis les petites bottes légères, pas les bottes d'hiver, ouais. On va pas vous faire...
2: Et même aujourd'hui, parce qu'aujourd'hui, c'est jusqu'à 15 mm de pluie qui sont prévus et ça va durer jusqu'à 50 minutes, donc ça a déjà commencé. Donc là, il est 16h13 et ça va continuer jusqu'à 17h. Donc même si ce n'est pas de la pluie abondante, mais quand même, c'est important.
1: Très, très important. Et donc, pour ça, on part pour quelques publicités. Ensuite, on reviendra ici pour parler avant de se lancer dans une petite pause musicale.
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1: Comme on l'a dit, on vous fait découvrir de nouvelles musiques. Après cette petite pause publicitaire, on part en musique avec femme, mais pas femme dans l'écriture qu'on connaît. James Olivier, on écrit le femme en F-A-M. Et c'est un feat entre Jane et Meryl qu'on écoute maintenant. Un mix France-Caraïbes qu'on vous permet d'écouter sur Envol 91.

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2: De découverte en découverte, alors cette musique qu'on vous a fait écouter ici sur Envol 91 a pour titre « Femme ». Pour toutes les personnes qui sont intéressées à le télécharger, c'est « Femme », même pas l'écriture que vous connaissez. F.A.M. feat entre Jane et Meryl, sorti il y a seulement 6 jours et puis déjà disponible sur YouTube. On se lance pour quelques publicités et ensuite on entamera cette belle entrevue réalisée par Wissam Daoudi avec Chantal Young par rapport à la programmation de sport en français pour l'automne 2026.
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3: De programmation sportive avec l'organisme qui s'en occupe ici pour la francophonie, mais pas que, même si on est bilingue, c'est Sport en français avec sa directrice générale Chantal Young. Bonjour Chantal.
4: Bon matin.
3: Bon matin, comment ça va?
4: Ça va bien, merci.
3: J'ai une question pour toi.
4: Oui.
3: Comment tu fais pour rester aussi young? On te l'a fait, Judas.
4: C'est drôle parce que c'était un peu d'un facteur quand je me suis mariée. J'étais comme, si je change mon nom, je vais toujours être young.
3: pour rester young, il faut faire du sport.
4: Ben justement, ça fait pas de mal, ça aide.
3: Ça aide beaucoup même. Alors Chantal, on va parler, avant de parler de la programmation de l'automne 2026 qui s'en vient, c'est du 8 octobre au 17 décembre. Déjà, le programme est sur votre site internet. Mais avant ça, on revient à votre AGA. AGA qui a eu lieu le 1er, il y a 2 jours, il y a 3 jours. Mm-hmm. On est le 3, donc l'AGA, comment ça s'est passé cette AGA?
4: C'était bien, on a eu une bonne participation qui est toujours le fun, puis c'est ça, c'était pas mal.
3: C'était en ligne, c'est ça?
4: On l'a fait en ligne, oui. On avait quelques membres du CA qui étaient sur place, ceux qui ont des petites choses à faire, des petites tâches pour qu'on puisse s'entraider. Mais non, ça a vraiment bien été. Tu sais, on a joué avec l'idée de faire quelque chose en personne, faire quelque chose d'hybride, faire quelque chose juste virtuel. Puis finalement, on s'est dit, juste avec la fin de l'été, tout ça, on voulait pas trop compliquer les choses, faciliter. Tu sais, faire ça, c'est facile pour que les gens puissent participer. Évidemment, c'est moins dynamique, c'est moins le fun, on se voit pas. Mais ça a bien fonctionné.
3: Ça a bien fonctionné, c'est le plus important. Parce que des fois, réunir des gens, c'est pas évident. Il y a la possibilité de le faire en ligne, donc pourquoi pas?
4: Exactement. Puis, tu sais, ça s'est bien passé. On a fait les choses qu'il faut faire. On a fait les finances, on a fait les élections.
3: Est-ce qu'il y a eu des nouveaux membres du CA qui ont intégré le CA, par exemple?
4: Oui, on a 2 nouveaux membres, puis une nouvelle vice-présidente. Donc, on a quelques membres qui ont soit fini des mandats ou qui ont fini des mandats, je devrais juste dire, tout court. Il y a Huguette Vallée qui a passé 6 ans avec nous.
3: Oh oui, Huguette.
4: Qui était vice-présidente depuis les dernières quelques années. Donc, elle a terminé son mandat. Puis Gillian Wolfe, qui était conseillère pendant 2 ans. Puis aussi notre trésorière, Lisa Caillé, elle a fait une année.
3: Elle a terminé un
4: mandat. Donc, c'est ça, on a des nouveaux membres, il y a des choses qui ont bougé un peu, puis c'est bien, on a présenté notre rapport annuel. Écoute, je l'ai dit, puis une de mes parties préférées en préparant l'AGA, c'est le rapport annuel, parce que en tant qu'équipe, comme on se rend des fois pas compte de qu'est-ce qu'on est en train de faire, puis de l'impact qu'on peut avoir, puis des résultats, puis j'aime vraiment ça juste le revoir devant la face.
3: Oui, c'est vrai.
4: Puis on a partagé, alors ça c'était pour l'année 2025-2026, dans notre programmation, on a fait 10 898 heures d'activité physique. Ça représente plus que 400 jours.
3: C'est plus qu'une année même.
4: Ouais. Alors, avec tous nos, on avait à peu près 2025 participants.
3: C'est comme si vous avez une activité chaque jour pendant plus d'une année.
4: Oui.
3: C'est incroyable.
4: Ouais.
3: C'est incroyable. Vraiment, c'est...
4: Et puis ça, c'est par partie, comme dans le tout. Alors, tous les participants. Alors, c'est comme si il y a quelqu'un qui a bougé, justement, 460 quelques heures, en tout cas.
3: Oui.
4: Donc, pour moi, comme 454, voilà. Donc, pour moi, comme ça, c'est vraiment cool de voir que
3: c'est quand même
4: beaucoup de personnes qui ont bougé beaucoup là.
3: Mais c'est votre slogan, ça bouge ici, ici, c'est le slogan de Sport en français. Revenons un peu à l'été. L'été, c'est les vacances, les familles ont eu l'occasion, justement, il y a eu les camps d'été qui se terminent aujourd'hui le 3-9-2026. Revenons un peu sur les activités que vous avez offertes pendant ces ces camps-là?
4: Oui, comment ça s'est passé? Oui, alors, on a fait des camps dans plusieurs communautés, justement. On avait un camp à Thompson. Celui-là a fini hier pour permettre à l'équipe de revenir à Winnipeg. Oui. Alors, on va jusqu'à Thompson. Puis ça surprend des fois les gens, mais nous, on compte vraiment aller dans toutes les communautés où on peut, dans les régions. Alors, c'est ça. On a fait plusieurs camps. On a aussi fait quelques camps avec la division scolaire Seven Oaks. Donc, on en fait aussi pour les familles d'immersion. Mm-hmm. Mais c'est ça, comme activité, ils ont passé du temps dehors. Ils ont eu des ateliers de volleyball, des ateliers de tir à l'arc. Beaucoup de pataugeoires.
3: Oui, c'est sûr, avec les chaleurs qu'on a eues.
4: C'est les camps d'été.
3: Oui.
4: Puis ce que j'aime beaucoup de nos camps, puis ce qu'on fait, c'est qu'on s'organise selon la communauté. Donc, le camp à Saint-Georges, on a embauché des maîtres sauveteurs, puis ils sont allés à la plage. Mmh. Ils sont allés dans le lac, tu sais. Alors, à Saint-Boniface, on va au parc à la piscine Provencher. Mmh. On fait différentes choses, tu sais, selon la communauté. Puis les jeunes ont la chance de faire différentes choses. Le camp est pas pareil d'une semaine à l'autre. Donc, oui, même si les jeunes participent à plus qu'un camp, on essaie de quand même varier les activités. Puis, écoute, les inscriptions, ça a bien été. Quelques communautés, on a dû annuler à cause d'un manque d'inscription. Donc, tu sais, à l'interne, on a un peu de réflexion à faire puis un peu de recherche à faire pour voir, tu sais, qu'est-ce qui a peut-être causé ça? C'était peut-être juste pas une bonne semaine, des fois.
3: Peut-être même, le climat qui ne permettait pas ces jours-là.
4: Peut-être, si nous, on fait de notre mieux d'annoncer les camps, on peut certainement mieux faire là-dessus, je crois. Donc, ça, c'est une réflexion à faire. Puis peut-être un meilleur planning de promotion. Peut-être faire rentrer quelqu'un pour nous aider avec ça. Alors, on va voir. En parlant avec d'autres organismes avec qui on collabore, je sais qu'on n'est pas les seuls aussi. Donc, je crois qu'on va prendre le temps de discuter puis de faire du brainstorming ensemble pour voir, tu sais, OK, qu'est-ce que toi t'as fait?
3: Comment on peut...
4: De l'autre côté aussi, il y a Canadian Parents for French, en parlant avec le directeur général Joël, qui est notre ancien président.
3: Joël Martin,
4: Tu sais, lui, il me disait, nous, nos camps ruraux ont mieux fonctionné que les camps à Winnipeg. OK, ben, c'est quoi ta recette? Mm-hmm. Nous, on peut te partager notre recette. En tout cas, tu sais, il y a des échanges à avoir. On n'est pas seul dans ça, là. Donc, on va voir qu'est-ce que les prochaines semaines, les prochains quelques mois pour clôturer ça, puis voir ce qu'on va, tu sais, on pense déjà à l'été prochain.
3: Déjà. Mais avant de penser à l'été prochain, Chantal, on va parler de l'automne 2026, où les clubs vont reprendre, les clubs de sport vont revenir. Qu'est-ce que tu peux nous dire à propos de cette belle programmation qui s'en vient?
4: Mais d'abord, tu sais, quand on parle des clubs sport, une chose à savoir, c'est que ça, c'est vraiment pour les jeunes. C'est des programmes d'initiation au sport. Nous, on adhère vraiment, sans trop rentrer dans la théorie, on adhère au développement à long terme de l'athlète. Donc, ce qui est important dans ce modèle-là, qui est national, c'est la partie d'initiation au sport et découvrir le sport, juste pour le fun.
3: Ça peut susciter un intérêt. Ça peut déclencher quelqu'un ou remarquer un talent.
4: Exactement.
3: Tu sais, quand on fait des clubs comme ça, quelqu'un qui, on peut ne pas se douter que quelqu'un a un talent dans un sport particulier, et puis là, ça va démarrer avec ses parents à discuter. Ah, il a du talent. Il faut le pousser dans ce sport.
4: Exactement. Ouais. Puis c'est justement ça. L'important, c'est d'initier, de donner accès, de donner aux jeunes la chance d'essayer différentes choses. Puis le modèle, quand il continue, tu sais, c'est s'entraîner pour s'amuser. Ensuite, c'est s'entraîner pour
3: performer,
4: s'entraîner pour compétitionner. Tu sais, puis peu importe où tu te rends sur ce modèle, tu sais, tu peux juste t'entraîner pour t'amuser toute la vie. T'as pas besoin de t'entraîner à compétitionner. On va pas tous aller aux Olympiques.
3: Non. Dommage.
4: Mais, tu sais, il y en a qui vont s'entraîner jusqu'à ce niveau-là et atteindre vraiment ce haut niveau d'entraînement et de compétition. Mais tout le monde est sur ce modèle. Que tu t'entraînes juste pour t'amuser pour le reste de ta vie. L'objectif, c'est d'être actif pour la vie.
3: Donc, on veut
4: faire aimer justement le sport. Donc, les clubs sport, c'est vraiment ça, c'est l'occasion pour des jeunes de soit s'initier à un sport ou, tu sais, il y en a qui reviennent programme après programme parce qu'ils aiment ça le soccer, ils aiment ça le basket, peu importe. Ça, c'est bien correct aussi, ils vont apprendre des nouvelles choses, c'est quand même l'initiation, même si c'est pas une première fois. Donc, tu sais, c'est ça, c'est vraiment pour les jeunes, pour qu'ils viennent découvrir, qu'ils viennent bouger.
3: Ouais. Est-ce qu'il y a des clubs, des nouveaux clubs que vous allez intégrer, une nouveauté, ou c'est toujours les mêmes?
4: Alors, et on a une nouveauté. Il y en a toujours qui reviennent, puis il y en a qui reviennent un peu par saison aussi. On essaie de quand même offrir une variété sans trop offrir, parce qu'on veut quand même donner de l'attention puis permettre à ceux qu'on fait de réussir. Mais, drumroll, la nouveauté cet automne, c'est un club sport tir à l'arc.
3: Le tir
4: Donc,
3: à l'arc.
4: Celui-là est en marche depuis un bout de temps, je dirais à peu près un an. Le directeur général de Archery Manitoba est venu me voir. Ben, je faisais ma vaisselle. Puis il est venu me voir, puis il dit, hey, nous, on a la capacité de former des entraîneurs en français. Est-ce que ça vous intéresserait? Je dis absolument.
3: Ben oui.
4: Donc, au printemps, on a appuyé une formation d'entraînement en tir à l'arc. Puis, c'est ça, enfin, on va offrir pour une première fois une session, un club sport tir à l'arc cet automne.
3: Ben, c'est génial. Il y a aussi le club de soccer, bien entendu, le club patinage, le club cheerleading, et puis le club basket incontournable.
4: Oui, on a d'autres choses qui vont peut-être s'ajouter, mais ça, c'est à la base les principes. Puis, c'est ça, tu sais, à sport en français, ce qui est pour nous, c'est de l'accessibilité. Donc, tu sais, une note, par exemple, pour le club sport patinage, on offre aussi les patins et les casques en emprunt pendant le programme parce que, tu sais, on veut pas que l'équipement, ça peut coûter cher. On reconnaît qu'on a quand même des frais d'inscription. Donc, là où on peut, on essaie d'alléger ça un peu. Donc, c'est ça pour ceux qui écoutent. Qui sont...
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2: Et donc, de retour ici au studio de Denise Lecuyer, dans Vol 91, on reçoit notre invité de la deuxième partie, bien sûr, de la première heure de notre émission. Il s'agit de Geoffrey de la Liberté, pour parler justement de ce lien, de ce sondage qu'on a en rapport avec vous, qui parle de toi, tu t'informes où en français au Manitoba. Bonjour Geoffrey, comment ça va?
3: Bonjour, bonjour, merci de me recevoir.
2: Ça fait toujours plaisir.
3: C'est gentil. Comme tu dis, on a lancé ce sondage à la fin juin. Pour avoir un petit peu le ressenti des gens sur comment ils s'informent, que ça soit à travers la radio comme ici, que ça soit à travers les médias plus classiques, journaux comme nous, ou les médias sociaux, etc. Et donc en fait, on se dit, on veut avoir une idée de comment les gens vont prendre leur information pour pouvoir faire de l'information de qualité et qui a un intérêt pour les gens. Les médias, t'es le premier à savoir, tout comme moi, tout ça, ça évolue très vite, ça change énormément, et puis on veut pas rater, on veut pas passer à côté de ce que les gens pensent, de ce que les gens veulent. Donc on a lancé ce sondage fin juin, il se termine ici fin septembre, le 30 septembre, et on invite tous les gens qui ont pas encore répondu, donc qu'ils soient francophones ou pas francophones, qu'ils soient lecteurs de La Liberté, auditeurs de Envol ou pas, hein, on veut vraiment savoir, on va avoir le plus grand panel possible, qui viennent de Winnipeg ou d'en dehors de Winnipeg, ça nous intéresse. On les invite à répondre à ce sondage qui peut retrouver sur la page de sur le site de Envol, sur le site de La Liberté. C'est un sondage anonyme, donc les gens ne doivent pas avoir peur, ils peuvent répondre ce qu'ils veulent en toute franchise et transparence. Il faut savoir que c'est un sondage qui prend quand même du temps, on demande de le faire sérieusement, donc du coup on invite les lecteurs et les auditeurs à le faire en toute âme et bonne conscience, et voilà, donc je les invite vraiment à partager, parce que ce qu'on veut, c'est avoir le plus grand panel pour pouvoir mieux représenter les gens dans les médias, quoi.
2: Exactement, et puis actuellement où on en est, on est peut-être proche de la fin, je sais pas, en juin, juillet, août, on est plus proche de la fin que du début. Où est-ce qu'on en est justement dans ce sondage-là, si on a déjà quelques chiffres?
3: Oui, comme tu dis, on a commencé juin, donc on est plus proche de la fin que du début. On espère remettre un petit coup de boost et demander aux gens de répondre d'ici fin septembre. On est à peu près à plus ou moins 500 réponses, donc on est très content et on remercie les gens d'avoir joué et d'avoir pris le pli de le faire. On a quelques petites tendances qui sont intéressantes, qu'on a constatées. On a constaté que, par exemple, on a plus de réponses de la part des femmes que des hommes. Mais ça, c'est parce qu'elles sont plus assidues parfois que nous, les hommes. Donc, du coup, c'est une tendance.
2: Se concentrer pendant plus de 5 minutes.
3: Et voilà, c'est plus difficile. C'est plus difficile.
2: C'est dur.
3: Mais donc le sondage, comme tu dis, il est en ligne, hein, donc assez facile d'accès. Quelques autres tendances.

0: plus long, on va dire, hein, d'analyse un peu plus profonde. Donc c'est chouette pour nous de savoir qu'on peut faire des reportages en région, qu'on peut prendre le temps, qu'on peut écrire ou écouter les gens, en parler à la radio. Donc ça c'est vraiment intéressant. Pour vous, de votre côté, il y a aussi beaucoup de gens qui disent encore écouter la radio, avoir de l'intérêt pour la radio. Donc c'est vraiment primordial. Et puis une des informations aussi, c'est que ben, la voiture, ça reste le premier endroit où on écoute la radio. Donc ça, c'est toujours bon à savoir. Nous, moi qui aime par exemple les balados, mettre un casque sur mes oreilles, ben, les gens aiment encore bien écouter dans leur voiture.
1: Les gens aiment encore bien écouter dans leur voiture. Et puis savoir ça, ça fait aussi plaisir, hein, permettant aussi de pouvoir diversifier les termes de, je dirais, ce qu'on propose. Parce que des fois, tu le sais très bien, t'es dans les médias, on a forcément quelques tendances, on se dit par exemple à la radio, on veut pas avoir des entrevues trop longues pour pas que la personne se lasse une entrevue qui dure 20 minutes et puis après entendre que d'autres personnes veulent eux écouter des choses, des entrevues beaucoup plus longues, ça permet aussi justement de pouvoir réadapter justement ce qu'on propose et c'est un peu ça le but aussi de ce sondage.
0: T'as totalement raison, tu sais, nous on est dans les médias, on se dit parfois ben voilà, on pense que la tendance c'est des contenus courts, un peu snack, hein, on doit vite faire un reel d'une minute. Si ça fait 1 minute 30, les gens vont nous détester. Ben en fait, non, on se rend compte qu'il y a la place pour tout et pour tout le monde. Il y a de la place pour des contenus plus longs, plus immersifs, où les gens vont prendre le temps d'aller chercher leurs informations. Il y a peut-être moins de gens qui vont écouter, mais ils vont avoir vraiment un intérêt. Et puis, il y en a, comme moi, qui aiment bien avoir du contenu tout le temps, en défilement, etc. Donc oui, ça nous permet de nous ajuster. Et comme je le disais au début, ça nous permet surtout de pérenniser le média dans l'avenir. Parce que voilà, ici, on est en 2026, si je ne me trompe pas, bientôt 27. On ne sait pas qu'est-ce qui va se passer en 28, en 30. Et voilà, on a vraiment envie de savoir ce que les gens pensent pour faire du contenu qui les intéresse et pas nous, on pense ce que vous devez lire ou écouter, quoi.
1: Exactement. Dernière question que j'aimerais poser. Après le 30 septembre, quand on aura toutes les réponses, c'est quoi la prochaine étape?
0: Ouais, ça c'est une très bonne question parce qu'on demande aux gens de répondre, mais après si on fait rien avec ça, c'est vraiment un peu bizarre. Donc du coup, nous, on va prendre le temps d'analyser toutes les réponses, de les lire, de regarder les commentaires, et après ça, on va essayer de partager les grandes tendances qu'on a eues, que ça soit au travers d'articles, on pourra même revenir en discuter ensemble à la radio, et on pourra ensemble, entre médias communautaires, décider, ou en tout cas réfléchir à l'avenir des contenus francophones ici au Manitoba, quoi.
1: Exactement, et puis c'est quelque chose de très très important, alors on espère que vous allez, vous qui nous écoutez justement, allez vous ruer, hein, sur les sites internet de La Liberté, d'Envol 91 et puis aussi de la SFM, c'est bien ça?
0: Actuellement, je ne sais pas, mais je sais qu'ils peuvent venir à Envol 91 et à La Liberté sur le site web. C'est en accueil, en page d'accueil, chez vous, chez nous. Donc, pas de souci, ils peuvent aller voir là. Et je les invite, tout comme toi, à répondre d'ici le 30 septembre, quoi.
1: Exactement. Merci beaucoup à toi, Geoffrey. On rappelle que tu es du journal La Liberté et tu étais avec nous pour parler de ce sondage, justement, qui s'intéresse au fait de savoir où est-ce qu'on s'informe en français. Merci beaucoup pour ta disponibilité.
0: Merci à toi.
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0: 23 septembre 2026. On se lance dans les informations parlant du gouvernement fédéral qui apporte son soutien au secteur de la fabrication à Winnipeg.
1: Pas moins de 15 projets de fabrication à Winnipeg vont bénéficier d'un financement fédéral de 15,9 millions de dollars. Dirigé par 11 organisations basées à Winnipeg, ces projets s'inscrivent dans le cadre de l'initiative régionale de réponse tarifaire et du programme croissance et productivité des entreprises. Ce financement fédéral est destiné à soutenir l'acquisition de nouveaux équipements, l'autonomisation, les systèmes numériques, la formation de la main-d'œuvre et l'expansion de la production dans diverses industries manufacturières. Eleanor Oleski, ministre responsable du développement économique et Canada pour les prairies, précise que ces projets aideront les fabricants à se développer, à améliorer leur productivité, à renforcer les chaînes d'approvisionnement nationales et à conquérir de nouveaux marchés. Elle souligne que le secteur de la fabrication de Winnipeg est hautement interdépendant, les entreprises locales fournissant l'équipement, la technologie et l'expertise nécessaire à la production dans toute la province, au Canada et dans le monde entier.
0: En continuant, parlons de gouvernement manitobain qui annonce l'achèvement de l'extension des installations à Standard Aero à Winnipeg.
1: Ces travaux d'extension ont été réalisés grâce à un investissement provincial de 3 millions de dollars visant à renforcer la position du Manitoba dans l'industrie aérospatiale. Il s'agit d'une extension d'environ 70 000 pieds carrés des installations des Standard Aero à Winnipeg, ce qui augmente leur superficie totale de près de 40%. Cet espace supplémentaire permettra d'accroître la capacité de maintenance et de prendre en charge les travaux sur les moteurs General Electric aérospatiaux, équipant certains des avions commerciaux et militaires les plus utilisés au monde. Ce projet permettra à l'usine de prendre en charge un volume et une variété de travaux plus importants, renforçant ainsi encore davantage les capacités aérospatiales du Manitoba. Le ministre Jamie Moses précise que cette extension permet de renforcer la réputation du Manitoba en tant que l'un des principaux pôles aérospatiaux du Canada et témoigne de la croissance continue de la province dans le domaine de la fabrication de pointe et de l'innovation aérospatiale.
0: On termine donc ces informations, non, on termine pas plus tôt, mais on passe à la nouvelle information qui nous informe de l'entrée en vigueur de l'extension historique du contrôle des loyers fixé au 1er janvier 2027.
1: Le gouvernement du Manitoba a annoncé aujourd'hui l'augmentation du nombre de logements soumis au régime provincial de contrôle des loyers à compter du 1er janvier 2027. Dans un communiqué, la province précise que la modification du règlement sur les loyers résidentiels, prise en application de la loi sur la location résidentielle, portera le seuil d'exemption de loyer mensuel de 1 670 $ à 2 000 $ à compter de 2027. Le ministre chargé de la prestation des services publics et Mentou Sandou indique que cette mesure vise à garantir l'accès à un logement abordable à un plus grand nombre de Manitobains en augmentant le nombre de logements soumis aux règles de régulation des loyers. Le taux de référence des loyers pour 2027 serait fixé à 3% selon le ministre, rappelant que le taux annuel de référence pour les augmentations de loyers est calculé à l'aide d'une formule définie dans le règlement sur les loyers résidentiels. Ce taux s'appliquera à la plupart des logements locatifs résidentiels, notamment les appartements, les chambres individuelles, les maisons et les duplex.
0: On termine alors en parlant maintenant de ce sondage mis en place à Winnipeg au dernier rang, qui a mis Winnipeg au dernier rang des villes canadiennes pour la perception de la sécurité.
1: Ce sondage a été mené par la firme Liaison auprès de 15 grandes villes canadiennes. La capitale manitobaine enregistre le pire résultat au pays en matière de perception de la sécurité, avec un score net de sécurité de moins 28, la plaçant au dernier rang derrière Toronto, moins 18, ainsi que Vancouver et Edmonton, toutes deux à moins 8. Ce sondage a été réalisé par téléphone les 30 et 31 août 2026 auprès d'un échantillon de 1500 adultes canadiens. Les résultats ont été pondérés en fonction de critères démographiques et géographiques. La marge d'erreur nationale est de plus ou moins 2,53 points de pourcentage, soit 19 fois sur 20. À peine 31% des répondants considèrent Winnipeg comme une ville sûre, contre 59% qui la jugent dangereuse. Le conseiller principal de la firme de sondage Liaison, Alexander Nanoff, a expliqué que l'objectif était de mesurer la perception des Canadiens à l'égard de la sécurité dans les grands centres urbains et de comparer ces impressions à l'indice de gravité de la criminalité réelle publié par Statistique Canada.

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1: On est de retour ici en vol 91 FM pour vous dire qu'on est à la fin déjà de la première partie de notre émission. James Olivier, honnêtement, moi, j'ai pas vu une heure passer, qu'on est déjà à 17h aujourd'hui.
2: On n'a pas vu le temps passer, Christian, donc, puisque c'est déjà la fin de la première partie de notre émission et on aura beaucoup de contenu à proposer aux auditeurs dans la deuxième partie.
1: Exactement, dans la deuxième partie, on aura toujours cette chronique immobilier avec Maxime Esquive qui a tenu à nous envoyer son audio justement pour que vous puissiez quand même avoir les informations comme d'habitude immobilières de Winnipeg pour ce mois d'août. Aussi, sans oublier les sports qu'on n'a pas eu l'occasion de faire, qu'on aura l'occasion de revenir là-dessus sur la deuxième partie de l'émission. Et puis bien sûr, sans oublier toujours notre programmation musicale et bien d'autres entrevue intéressante à vous proposer, n'est-ce pas, James Olivier?
2: Oui, tout à fait, Christian.
1: Alors, on se laisse sur cette belle musique de Cube Black intitulée Mood, et puis on se retrouve aux alentours de 17h02 ici même en direct du studio Denis Lecuyer pour la deuxième heure de notre émission Couleurs d'ici du 3 septembre.

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0: Une émission incroyablement chargée aujourd'hui. On est de retour ici sur les studios, sur le studio Handball 91, le studio Denise Lecuyer. Et puis ça fait toujours plaisir d'être là. Et puis on est avec James Olivier. On a une émission assez condensée aujourd'hui, James.
1: Ouais, tout à fait, Christian. Une émission très condensée, donc avec des informations quand même très intéressantes, Christian.
0: Exactement, des informations très intéressantes. Aussi, on a appris hein, justement avec Geoffrey, on n'a pas encore totalement les résultats de ce sondage, mais on entend déjà des choses qu'on ne pensait pas forcément, comme le fait que les gens aiment entendre des comptes rendus poussés, justement, des choses qui les concernent.
1: Oui, tout à fait. Ce sondage qui se déroule jusqu'au 30 septembre 2026, Christian.
0: Exactement. Et puis, alors, si vous avez envie de vous aussi donner votre point de vue sur comment les médias peuvent s'améliorer et puis vous atteindre en tant que communauté francophone, on rappelle encore une fois que vous pouvez donner ce compte rendu-là sur le site web de Envol 91 et de La Liberté. On n'a pas eu la confirmation que c'était sur le site web de la SFM, mais en tout cas, pour le moment, on peut confirmer que vous pourrez justement répondre à tout ce sondage-là et puis ces questions sur le site web de La Liberté et de Envol 91. Vous pourrez ainsi donner votre voix et puis expliquer justement comment est-ce qu'on pourrait mieux faire afin de mieux vous toucher et mieux vous satisfaire dans la manière dont on vous transmet les informations. Informations qui, justement, aujourd'hui, James Olivier, sont très, très, très remplies de beaucoup d'informations intéressantes. On a quatre manchettes aujourd'hui dans les infos.
1: Oui, tout à fait, Christian. Dans les informations, il y a ce soutien du gouvernement fédéral au secteur de la fabrication à Winnipeg. Un soutien de 15,9 millions de dollars à 15 projets, Christian. Et puis, le gouvernement du Manitoba qui annonce l'achèvement de l'extension des installations des standards aéro à Winnipeg. En sport, Christian, Kawhi Leonard et son retour à Toronto qui est toujours suspendu. Et puis, l'Argentine rendra bientôt hommage à Lionel Messi.
0: Exactement, James Olivier. Toi, tu dois avoir une petite larme à l'œil, hein, parce que c'est un joueur que tu apprécies beaucoup, justement, puis qui prend sa retraite internationale. Mais on verra bien. Pas encore la retraite totale. Ouais. Il joue toujours
1: pendant,
0: au football.
1: Pendant plus de 20 ans, donc c'est deux gars-là, Messi et Cristiano.
0: Exactement.
1: Donc, qui nous ont donné beaucoup de plaisir.
0: Totalement. Je comprends, mais j'anticipe. Celui que j'aime le plus, c'est encore en activité, en club, comme au pays. Donc, j'ai pas encore la sensation de ce que ça fait. Mais j'imagine comment ça doit faire de voir une telle légende, hein, justement, se retirer. Et puis savoir qu'il ne portera plus ce maillot-là. Alors, nos petits coucous à tous les fans de Lionel Messi après l'annonce de sa retraite internationale. Bah, on continue, bien sûr, sur notre lancée. Bien sûr, on va parler météo. Parce que oui, la météo a changé. On est dans une semaine un peu plus froide par rapport aux semaines précédentes. Et puis, c'est aussi l'annonce, l'amorce justement de ce début de fin, si je peux le dire ainsi, début de fin d'été malheureusement. Là, l'été n'est pas encore terminé, mais on sent que la fin approche. Et puis on n'est pas encore en automne, on ne va pas encore détruire l'amour de certaines personnes pour la saison, mais on voit qu'on s'approche de la fin d'été.
1: On s'approche de plus en plus vers la fin de l'été et le début de l'automne, puisque avec ce temps gris-là qu'on a aujourd'hui, on pense vraiment à l'automne.
0: Exactement. Et puis justement, toi, James Olivier, tu nous as donné une petite chronique, hein, justement, pour qu'on on perde un peu de temps à parler, parce que c'est très important de le dire, de El Nino, qui pourrait propulser 2026 et 2027 comme les années les plus chaudes de l'histoire. On aura l'occasion, justement, de parler de cela à partir de 17h10, juste après une musique que voici.

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3: On se lance à présent dans la météo à Winnipeg, une météo qui est préoccupée par la pluie occupée actuellement, qui est déjà là, avec 22 degrés actuellement. Et puis, il y a des températures qui vont descendre encore plus dans le courant de la journée, James Olivier.
4: Oui, tout à fait, Christian. Des averses qui sont encore attendues dans les 12 prochaines minutes. Donc, ce soir, le soleil va se coucher à 8h07, mais on aura, et ce soir et cette nuit, des averses à partir de 9h et ce jusqu'à 1h du matin. On attend jusqu'à 15 mm de pluie ce soir et cette nuit. Donc demain, la température sera de 17 à 25 degrés et le samedi de 16 à 29 degrés. Donc on aura une température maximale de 29 degrés pour le samedi et de 18 à 27 degrés pour le dimanche. Et donc Christian, à partir d'aujourd'hui et ce jusqu'à mercredi, jeudi prochain, il y a des probabilités d'averses qui sont prévues sur la capitale manitobaine.
3: Exactement, James Olivier. Une semaine pluvieuse. Alors, c'est la fin le début de la fin de l'été. Généralement, les plans en extérieur aussi commencent à diminuer. Et bah, c'est une bonne chose parce que si vous aviez des plans en extérieur avec cette météo, peut-être que vous auriez dû peut-être revoir vos plans juste pour la semaine prochaine. James Olivier, justement, en parlant de météo, on a prévu justement d'abord un thème justement pour parler de ça, de ce changement-là. Et puis, ce changement-là est bien plus vu dans le terme de ce phénomène qui arrive, qui s'appelle El Niño, qu'on a déjà vécu, je pense, il y a deux années.
4: Si oui, deux années, 2024, on avait ce phénomène-là. Et l'année dernière, c'était La Niña. Donc, le phénomène El Niño qui pourrait propulser 2026 et 2027 comme les années les plus chaudes de l'histoire. Donc, ce jeudi, il y a eu une conférence de presse de l'Organisation météorologique mondiale à Genève, donc, qui a parlé de ce phénomène. Et donc, ce phénomène El Niño qui est désormais solidement installé et devrait encore se renforcer dans les prochains mois ou atteindre une intensité très forte avec une quasi-certitude qu'il se prolonge jusqu'en février 2027, a alerté ce jeudi l'Organisation météorologique mondiale, Christian.
3: Exactement, et puis c'est assez difficile à anticiper, comme tu l'as dit. Et puis devant la presse à Genève ce jeudi, le secrétaire général de l'OMM, Céleste Saolo, a alerté que cet épisode pourrait être plus puissant que tout ce que nous avons observé depuis le début de nos relevés, au point de littéralement dépasser les limites graphiques que nous utilisons depuis 4 décennies.
4: Donc, le phénomène météorologique El Niño, qui est une oscillation naturelle et imprévisible de l'océan Pacifique, où les eaux tropicales et l'atmosphère surchauffent ensemble de manière anormale pour une certaine période. Il survient tous les 2 ans à 7 ans et fait généralement grimper la température mondiale, Christian.
3: Et puis, dans une nouvelle mise à jour de ses prévisions, l'OMM annonce que El Niño s'est solidement installé et va s'intensifier pour devenir un phénomène de très forte intensité dans les mois à venir, avec des répercussions importantes sur les régimes de température, de précipitation, ainsi que sur les risques d'inondation, de sécheresse, de chaleur extrême. Et puis, l'épisode qui devrait parvenir à son apogée vers l'année 2026 prévient encore l'OMM, indiquant aussi une probabilité exceptionnelle élevée, près de 100% qu'El Niño se maintiennent jusqu'en février 2027.
4: Ouais, tout à fait. El Niño prend sous nos yeux une ampleur exceptionnelle, a déclaré Antonio Guterres, le secrétaire général de l'ONU. La température de la mer en surface atteint des niveaux records, le mercure continue de grimper et nous nous trouvons dans une zone à risque où les phénomènes météorologiques extrêmes deviennent la nouvelle norme, s'est alarmé Antonio Guterres.
3: Exactement. Puis ce fait-là est très important. On parle du Pacifique équatorial qui en surchauffe parce que El Niño est un phénomène naturel qui revient tous les 2 à 7 ans. Les eaux de surface dans le centre et l'est du Pacifique équatorial se réchauffent à partir du printemps, ce qui entraîne les mois suivants, avec des modifications majeures de régime de vent, de pression et de précipitation à l'échelle mondiale.
4: Alors, les températures de surface de la mer dans cette zone du Pacifique équatorial sont déjà nettement supérieures à la moyenne et continuent d'augmenter. Elles étaient en moyenne supérieures de 1,5 degrés Celsius au normal entre mai et juillet 2026, puis de 2,1 degrés Celsius en juillet, relève l'OMM, évoquant aussi entre fin juillet et mi-août des relevés de 2,2 degrés Celsius et 2,6 degrés Celsius au-dessus de la moyenne, ce qui témoigne de la poursuite du renforcement du phénomène. Alors, sous la surface de l'océan, les températures océaniques étaient même dans certaines zones supérieures de plus de 8 degrés Celsius à la moyenne en juillet au début du mois d'août, Christian.
3: Et puis ces conditions confirment donc la persistance d'El Niño et la possibilité d'un nouveau renforcement au cours des prochains mois selon la mise à jour de l'OMM. Si chaque El Niño est différent, le phénomène a historiquement provoqué ou intensifié des sécheresses qui risquent les incendies dans certaines régions de l'Amazonie, de l'Amérique centrale, de l'Indonésie, de l'Australie et des perturbations dans la mousson en Inde, des pluies diluviennes dans l'est de l'Afrique.
4: Oui, tout à fait. Et depuis 1950, Christian, 7 épisodes ont atteint le niveau très fort selon l'Agence océanique et atmosphérique américaine, le plus fort étant apparu en 1982 et 1983. Donc, ce phénomène qui fait peur aux stations de ski, Christian.
3: Exactement, qui fait très peur aux stations de ski parce qu'on ne peut pas aller à la neige s'il n'y a pas de neige. On ne peut pas aller au ski ni au snowboard s'il n'y a pas de neige. Et puis, ça risque de faire aussi du mal à l'économie.
4: Oui, parce qu'avec le phénomène El Niño, on pourrait ne pas avoir beaucoup de neige, même ici au Manitoba. Donc, on pense vraiment au Festival du Voyage.
3: Exactement. Il y a 2 ans, il n'y avait quasiment pas de neige. L'année passée, c'était différent. On a eu beaucoup de neige, mais vu que le phénomène revient, on reste quand même inquiet par rapport à cela. Ouais. Merci beaucoup, James Olivier, pour ce petit focus, justement sur ce phénomène El Niño, auquel on va devoir être confronté. Je pense que beaucoup de personnes, malheureusement, ici au Manitoba, pourront être un peu contents parce qu'il ne fera pas si froid que ça.
4: Ouais.
3: Peut-être bien, mais on verra bien comment ça va se passer. On part donc pour quelques publicités et ensuite, on reviendra pour quelques musiques avant de se lancer dans une très belle entrevue réalisée par Wissam Daoudi.
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1: Non, de parler de sport et de parler de programmation sportive avec l'organisme qui s'en occupe, ici pour la francophonie, mais pas que, même si on est bilingue, c'est Sport en français avec sa directrice générale, Chantal Young. Bonjour Chantal.
2: Bon matin.
1: Bon matin, comment ça va?
2: Ça va bien, merci.
1: J'ai une question pour toi.
2: Oui.
1: Comment tu fais pour rester aussi young? On te l'a fait dire, là?
2: C'est drôle parce que c'était... un peu d'un facteur, quand je me suis mariée, j'étais comme, si je change mon nom, je vais toujours être young.
1: Pour rester young, il faut faire du sport.
2: Ben justement, ça fait pas de mal, ça aide.
1: Ça aide beaucoup même. Alors Chantal, on va parler, avant de parler de la programmation de l'automne 2026 qui s'en vient, c'est du 8 octobre au 17 décembre. Déjà, le programme est sur votre site internet. Mais avant ça, on revient à votre AGA qui a eu lieu le 1er, il y a 2 jours, il y a 3 jours. Mm-hmm. On est le 3, donc l'AGA, comment ça s'est passé cette AGA?
2: C'était bien, on a eu une bonne participation qui est toujours le fun, puis c'est ça, c'était pas mal.
1: C'était en ligne, c'est ça?
2: On l'a fait en ligne, oui. On avait quelques membres de CA qui étaient sur place, ceux qui ont des petites choses à faire, des petites tâches pour qu'on puisse s'entraider. Mais non, ça a vraiment bien été. Tu sais, on a joué avec l'idée de faire quelque chose en personne, faire quelque chose d'hybride, faire quelque chose juste virtuel. Puis finalement, on s'est dit, juste avec la fin de l'été, tout ça, on voulait pas trop compliquer les choses, faciliter. Tu sais, faire ça, c'est facile pour que les gens puissent participer. Évidemment, c'est moins dynamique, c'est moins le fun, on se voit pas. Mais ça a bien fonctionné.
1: Ça a bien fonctionné, ouais. C'est le plus important. Parce que des fois, réunir des gens, c'est pas évident. Il y a la possibilité de le faire en ligne, donc pourquoi pas.
2: Exactement. Puis, tu sais, ça s'est bien passé. On a fait les choses qu'il faut faire. On a fait les finances, on a fait les élections.
1: Est-ce qu'il y a eu des nouveaux membres du CA qui ont intégré le CA, par exemple?
2: Oui, on a 2 nouveaux membres, puis une nouvelle vice-présidente. Donc, on a quelques membres qui ont soit fini des mandats ou qui ont fini des mandats, je devrais juste dire, tout court. Il y a Huguette Vallée qui a passé 6 ans avec nous.
1: Oh oui, Huguette.
2: Qui était vice-présidente depuis les dernières quelques années. Donc, elle a terminé son mandat. Puis Gillian Wolfe, qui était conseillère pendant 2 ans. Puis aussi notre trésorière, Lisa Caillé, elle a fait une année.
1: Elle a terminé un
2: mandat. Donc, c'est ça, on a des nouveaux membres, il y a des choses qui ont bougé un peu, puis c'est bien, on a présenté notre rapport annuel. Écoute, je l'ai dit, puis une de mes parties préférées en préparant l'AGA, c'est le rapport annuel, parce que en tant qu'équipe, comme on se rend des fois pas compte de qu'est-ce qu'on est en train de faire, puis de l'impact qu'on peut avoir, puis des résultats, puis j'aime vraiment ça juste... leur avoir devant la face.
1: Oui, c'est vrai.
2: Et on a partagé, alors ça c'était pour l'année 2025-2026, dans notre programmation, on a fait 10 898 heures d'activité physique. Ça représente plus que 400 jours.
1: C'est plus qu'une année même.
2: Oui. Alors, avec tous nos... On avait près de, je pense, 2025 participants.
1: C'est comme si vous avez une activité chaque jour pendant plus d'une année.
2: Oui.
1: C'est incroyable.
2: Ouais.
1: C'est incroyable. Vraiment, c'est...
2: Mais ça, c'est par partie, comme dans le tout. Alors, tous les participants. Alors, c'est comme si il y a quelqu'un qui a bougé, justement, 460 quelques heures, en tout cas.
1: Oui.
2: Donc, pour moi, comme 454, voilà. Donc, pour moi, comme ça, c'est vraiment cool de voir que
1: c'est quand même
2: beaucoup de personnes qui ont bougé beaucoup là.
1: Mais c'est votre slogan, ça bouge ici, ici, c'est le slogan de Sport en français. Revenons un peu à l'été. L'été, c'est les vacances, les familles ont eu l'occasion, justement, il y a eu les camps d'été qui se terminent aujourd'hui le 3/9/2026. Et revenons un peu sur les activités que vous avez offertes pendant ces camps-là.
2: Oui, alors, on a fait des camps dans plusieurs communautés, justement. On avait un camp à Thompson. Celui-là a fini hier pour permettre à l'équipe de revenir à Winnipeg.
1: Alors,
2: on va jusqu'à Thompson. Puis ça surprend des fois les gens, mais nous, on compte vraiment aller dans toutes les communautés où on peut. dans les régions. Alors c'est ça, on a fait plusieurs camps, on a aussi fait quelques camps avec la division scolaire Seven Oaks, donc on en fait aussi pour les familles d'immersion. Mais c'est ça, comme activité, ils ont fait, ils ont passé du temps dehors, ils ont eu des ateliers de volleyball, des ateliers de tir à l'arc, beaucoup de pataugeoires.
1: Oui, c'est sûr, avec les chaleurs qu'on a eues.
2: C'est les camps d'été.
1: Oui.
2: Puis ce que j'aime beaucoup de nos camps, puis ce qu'on fait, c'est qu'on s'organise selon la communauté. Donc, le camp à Saint-Georges, on a embauché des maîtres sauveteurs, puis ils sont allés à la plage. Ils sont allés dans le lac, tu sais. Alors, à Saint-Boniface, on va au parc à la piscine Provencher. On fait différentes choses, tu sais, selon la communauté. Puis les jeunes ont la chance de faire différentes choses. Le camp est pas pareil d'une semaine à l'autre. Donc, même si les jeunes participent à plus qu'un camp, on essaie de quand même varier les activités. Puis, écoute, les inscriptions, ça a bien été. Quelques communautés, on a dû annuler à cause d'un manque d'inscription. Donc, tu sais, à l'interne, on a un peu de réflexion à faire puis un peu de recherche à faire pour voir... C'est qu'est-ce qui a peut-être causé ça? C'était peut-être juste pas une bonne semaine, des fois.
1: Oui, peut-être même le climat qui ne permettait pas ces jours-là.
2: Peut-être, si nous, on fait de notre mieux d'annoncer les camps, on peut certainement mieux faire là-dessus, je crois. Donc, ça, c'est une réflexion à faire. Puis peut-être un meilleur planning de promotion. Peut-être faire rentrer quelqu'un pour nous aider avec ça. Alors, on va voir. En parlant avec d'autres organismes avec qui on collabore, je sais qu'on n'est pas les seuls aussi. Donc, je crois qu'on va prendre le temps de discuter puis de faire du brainstorming ensemble pour voir, tu sais, OK, qu'est-ce que toi t'as fait?
1: Comment on peut...
2: De l'autre côté aussi, il y a Canadian Parents for French en parlant avec le directeur.
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0: Place aux informations d'aujourd'hui et puis on commence à parler des infos avec le gouvernement fédéral qui apporte son soutien au secteur de la fabrication à Winnipeg.
1: Ce sont au total 15 projets de fabrication à Winnipeg qui vont bénéficier d'un investissement fédéral de 15,9 millions de dollars. Dirigé par 11 organisations basées à Winnipeg, ces projets s'inscrivent dans le cadre de l'initiative régionale de réponse tarifaire et du programme croissance et productivité des entreprises. Ce financement fédéral est destiné à soutenir l'acquisition de nouveaux équipements, l'automatisation, les systèmes numériques, la formation de la main-d'œuvre et l'expansion de la production dans diverses industries manufacturières. Eleanor Olszewski, ministre responsable du Développement économique Canada pour les prairies, précise que ces projets aideront les fabricants à se développer, à améliorer leur productivité, à renforcer les chaînes d'approvisionnement nationales et à conquérir de nouveaux marchés. Elle souligne que le secteur de la fabrication de Winnipeg est hautement interdépendant, les entreprises locales fournissant l'équipement, la technologie et l'expertise nécessaires à la production dans toute la province, au Canada et dans le monde entier.
0: Le gouvernement du Manitoba annonce l'achèvement de l'extension des installations de Standard Aero à Winnipeg.
1: Ces travaux d'extension ont été réalisés grâce à un investissement provincial de 3 millions de dollars visant à renforcer la position du Manitoba dans l'industrie aérospatiale. Il s'agit d'une extension d'environ 70 000 pieds carrés des installations de Standard Aero à Winnipeg, ce qui augmente leur superficie totale de près de 40%. Cet espace supplémentaire permettra d'accroître la capacité de maintenance et de prendre en charge les travaux sur les moteurs General Electric Aerospace, équipant certains des avions commerciaux et militaires les plus utilisés au monde. Ce projet permettra à l'usine de prendre en charge un volume et une variété de travaux plus importants, renforçant ainsi encore davantage les capacités aérospatiales du Manitoba. Le ministre Jamie Moses précise que cette extension permet de renforcer la réputation du Manitoba en tant que l'un des principaux pôles aérospatiaux du Canada et témoigne de la croissance continue de la province dans le domaine de la fabrication de pointe et de l'innovation aérospatiale.
0: En continuant, parlons de l'entrée en vigueur de l'extension historique du contrôle des loyers fixé le 1er janvier 2027.
1: Le gouvernement du Manitoba a annoncé aujourd'hui l'augmentation du nombre de logements soumis au régime provincial de contrôle des loyers à compter du 1er janvier 2027. Dans un communiqué, la province précise que la modification du règlement sur les loyers résidentiels, prise en application de la loi sur la location résidentielle, portera le seuil d'exemption de loyer mensuel de 1670 à 2000 $ à compter de 2027. Le ministre chargé de la prestation des services publics indique que cette mesure vise à garantir l'accès à un logement abordable à un plus grand nombre de Manitobains en augmentant le nombre de logements soumis aux règles de régulation des loyers.
0: Et puis on terminera avec le nouveau sondage qui place Winnipeg au dernier rang des villes canadiennes pour la perception de la sécurité.
1: Ce sondage a été mené par la firme Liaison auprès de 15 grandes villes canadiennes. La capitale manitobaine enregistre le pire résultat du pays en matière de perception de la sécurité avec un score net de sécurité de moins 28, la plaçant au dernier rang derrière Toronto avec moins 18 ainsi que Vancouver et Edmonton. Toutes deux avec moins 8. Ce sondage a été réalisé par téléphone les 30 et 31 août 2026 auprès d'un échantillon de 1500 adultes canadiens. Les résultats ont été pondérés en fonction de critères démographiques et géographiques. La marge d'erreur nationale est de plus ou moins 2,53 points de pourcentage, 19 fois sur 20. À peine 31% des répondants considèrent Winnipeg comme une ville sûre contre 59% qui la juge dangereuse. Le conseiller principal de la firme de sondage, Alexander Nanoff, a expliqué que l'objectif était de mesurer la perception des Canadiens à l'égard de la sécurité dans les grands centres urbains et de comparer ses impressions à l'indice de gravité de la criminalité réelle publié par Statistique Canada.

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3: Dans les sports aujourd'hui, on parle de Kawhi Leonard avec son retour à Toronto qui est toujours suspendu.
4: La NBA attend encore que les Raptors de Toronto et les Clippers de Los Angeles lui soumettent officiellement l'échange impliquant Kawhi Leonard afin de pouvoir l'approuver. Selon Tim Frank, un porte-parole de la Ligue, les deux équipes doivent elles-mêmes déterminer le moment où elles présenteront la transaction. L'entente qui prévoit l'arrivée de Leonard à Toronto en échange de Brandon Ingram et Grady Dick et de plusieurs choix de repêchage avait été mise en suspens en juillet pendant l'enquête de la NBA sur de possibles infractions au plafond salarial. La Ligue a finalement annoncé qu'elle ne suspendrait pas Leonard et qu'elle ne remettrait pas

0: en cause son contrat. Les Clippers ont toutefois été lourdement sanctionnés. 5 choix de première ronde leur ont été retirés et l'organisation devra payer une amende de 30 millions de dollars américains. Kawhi Leonard a reçu une amende de 700 000 dollars, tandis que le propriétaire Steve Ballmer, Jillian Zucker et Lawrence Frank ont également été suspendus pour différentes périodes. L'enquête faisait notamment suite à un contrat de commandite de 28 millions de dollars entre Leonard et Aspiration Fonds Advisor LLC, une entreprise aujourd'hui en faillite. En attendant la conclusion officielle de l'échange, Leonard semble déjà se préparer à retrouver Toronto, une ville où il avait remporté le championnat NBA en 2019. Le joueur était récemment présent dans la métropole canadienne et a déclaré vouloir tourner la page et repartir sur de nouvelles bases. Acquis en 2018 en provenance de San Antonio, Leonard avait conduit les Raptors à leur premier titre de leur histoire avant de rejoindre les Clippers à l'été 2019. Son retour à Toronto dépend désormais de la validation officielle de la transaction par la NBA.
1: Exactement, James Olivier. Puis on continuera dans une autre discipline. Après le basket, on parle football, soccer, avec l'Argentine qui rendra hommage à Messi à la 10e minute.
0: Les soccer argentins s'apprêtent à rendre un hommage symbolique à Lionel Messi après l'annonce de sa retraite internationale. Lors de la prochaine journée du tournoi Clausura, ainsi que dans les autres compétitions masculines et féminines du pays, les arbitres interrompront les rencontres à la 10e minute afin de permettre aux équipes et aux partisans d'applaudir le légendaire numéro 10. La Fédération argentine de football a confirmé cette initiative pour souligner l'immense contribution de Messi à la sélection nationale. Âgé de 39 ans, Messi a annoncé qu'il ne porterait plus le maillot de l'Argentine après 21 années en équipe nationale. Il termine son parcours international avec 207 sélections et 125 buts, deux records nationaux. Son plus grand accomplissement demeure évidemment le titre mondial remporté en 2022 au Qatar, auquel s'ajoutent deux autres finales de Coupe du Monde disputées avec l'Albi Celeste. Considéré comme l'un des plus grands joueurs de l'histoire du soccer, Messi demeure une figure extrêmement populaire en Argentine, même s'il n'y a jamais joué professionnellement. Parti pour Barcelone à seulement 13 ans, il y a construit une carrière exceptionnelle avant de poursuivre aujourd'hui son parcours avec l'Inter Miami et MLS. L'hommage prévu à la 10e minute permettra ainsi au soccer argentin de saluer cette carrière internationale historique.
1: Et puis on termine en parlant des Alouettes de Montréal qui ont trouvé la défaite ici à Winnipeg face aux Bombers. Et puis on parle maintenant de solutions trouvées face à ceux-ci.
0: Les Blue Bombers de Winnipeg ont infligé une sévère défaite de 44 à 28 aux Alouettes de Montréal, soulevant des questions sur la méthode à employer pour ralentir l'une des meilleures formations de la LCF. Winnipeg a accumulé 447 verges, dont 127 au sol, tandis que sa défense a limité Montréal à seulement 284 verges. Le cas des Alouettes, Davis Alexander, a notamment connu une sortie inhabituelle en étant contenu sous la barre des 300 verges par la passe. L'entraîneur Jason Maas et le coordonnateur défenseur Noël Top ont toutefois refusé de parler d'une recette secrète utilisée par Winnipeg. Les deux hommes ont surtout reconnu la qualité d'exécution des Bombers, particulièrement dans leur capacité à gagner les premiers essais et à se placer dans des situations favorables sur les deuxièmes essais. Zach Collaros a livré une performance très efficace avec 26 passes complétées sur 32 pour 324 verges et deux touchés. Winnipeg a également évité les jeux spectaculaires et privilégié une approche contrôlée qui lui a permis de conserver le rythme du match. Les Alouettes doivent maintenant rapidement tourner la page puisqu'ils affrontent les Lions de la Colombie-Britannique, une équipe qui connaît également une excellente saison. Le cas Nathan Wouka semble avoir retrouvé son meilleur niveau depuis son retour de blessure, tandis que la défense de Vancouver se classe parmi les plus performants du circuit. Le duel est prévu à 19h30 au stade Percival Molson et Montréal pourrait confirmer sa place en éliminatoire avec une victoire. Et si Toronto s'incline face à Hamilton, les Alouettes retrouveront ensuite les Lions le 12 septembre à Vancouver.

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1: Allô, ma belle communauté francophone, c'est Maxime Miski, votre agent immobilier bilingue de Winnipeg. On est sur Envol 91 et comme chaque semaine, c'est l'heure de ma chronique sur l'immobilier. Alors le sujet de cette semaine, c'est comment lire les statistiques du marché. Qu'est-ce qu'un prix moyen veut réellement dire? Est-ce qu'il y a des pièges à savoir dans les chiffres? Alors, pour le mois d'août, le prix moyen d'une maison unifamiliale à Winnipeg, depuis le début de l'année, ça a atteint un sommet historique, 481 958 $. C'est le chiffre que le Winnipeg Regional Board Estate nous a confirmé. Mais un sommet de prix, ça ne veut pas dire ce que la plupart des gens pensent qu'il veut dire. On a une diminution de 6% des ventes unifamiliales sur l'année, comparé à 2025, et on a une augmentation de 13% des inscriptions actives pour août 2026 comparé à août 2025. On a 16 maisons qui se sont vendues à 1 million ou plus. Je pense que la plus chère était à 2,3 millions. La fourchette de prix la plus active à Winnipeg, c'est toujours entre 300 et 400 000, et notre quartier favori numéro 1 des ventes est Voirvelet Ouest. Alors, on va parler du piège du prix moyen parce que oui, il y a des pièges. Comme je vous ai dit, le Winnipeg Regional Board Real Estate a confirmé le prix moyen record pour le résidentiel unifamilial et le condo cette année. 481 958 $. Mais dans le même rapport, les ventes de maisons unifamiliales sont en baisse de 6% par rapport à l'an dernier. Alors vous allez me dire, moins de transactions et un prix plus élevé, comment ça va ensemble? Et bien simplement parce qu'un prix moyen, ça peut monter même si le marché ralentit. Si ce sont surtout les maisons les plus chères qui se vendent, et par exemple en août seulement, 16 maisons sont vendues à 1 million de dollars et plus, contre 13 l'année dernière à la même date. Et ces ventes-là, et ben ça va tirer la moyenne vers le haut. Même si, comme vous, monsieur et madame tout le monde, on les voit jamais passer ces maisons-là. Mais du coup, voilà, le chiffre qu'on regarde trop peu, et qui raconte la vraie histoire, c'est celui des inscriptions actives. Les maisons à vendre en ce moment. Et en août, elles étaient en hausse de 13% par rapport à l'an dernier et de 4% par rapport à la moyenne des 5 dernières années. Plus de choix pour l'acheteur, ça veut dire plus de pouvoir de négociation. Et même dans un marché où le prix moyen fait des manchettes. C'est l'écart entre ces deux chiffres, chers auditeurs, prix et inscription, qui indique si on est vraiment dans un marché de vendeurs ou si le rapport de force a changé. Alors, qu'est-ce qui se passe près de chez vous? Localement, Voirvelet Ouest, ça reste le quartier où le plus de maisons sont vendues en août, suivi de Saint-Vital. Et la fourchette de prix la plus active à Winnipeg, c'est toujours, comme je vous l'ai dit, entre 300 000 et 400 000 $. C'est pas le segment du million de dollars qui fait les manchettes. C'est là que se joue la majorité des transactions réelles. Un prix moyen seul, ça ne dit presque rien. Alors je voudrais clôturer pour vous dire qu'il faut lire, il faut le lire avec les ventes, avec les inscriptions actives, avec la fourchette de prix où ça bouge vraiment. Et si vous voulez qu'on regarde ensemble ce que les chiffres veulent dire pour votre projet précis, écrivez-moi maxime.miskive@gmail.com. Vous pouvez me téléphoner au 431-588-2279. Je vous répondrai avec plaisir. On va se retrouver la semaine prochaine et je vous remercie de m'avoir écouté à distance parce que malheureusement j'ai pas pu me rendre sur place aujourd'hui et merci à notre animateur radio Christian. Passez à tous et toutes une excellente soirée. Au revoir.
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Jeudi 3 septembre, une émission très chargée, très remplie de beaucoup de choses intéressantes. Et puis on espère que vous, qui rentrez à la maison ou qui êtes déjà chez vous, vous avez pris aussi un grand plaisir à nous écouter en direct de Envol 91. Aujourd'hui, on a eu l'occasion de réécouter justement cette belle entrevue menée par Wissam Daoudi dans son émission Franco Matin avec la directrice de Sport en Français pour écouter leur programmation automne 2026. Et puis on aussi avec James Olivier. On a eu l'occasion de revenir sur ce phénomène El Niño qui va frapper justement cette année et l'année prochaine, qui fera que l'hiver sera peut-être un peu plus chaud et que partout dans le monde aussi, on aura des températures qui vont s'élever. Le monde s'apprête donc à vivre l'une de ces années les plus chaudes de son histoire. Et puis aussi, on a eu beaucoup l'occasion de parler, justement, tout de suite, on a eu l'occasion d'écouter Maxime Miskir, qui n'a pas pu être en direct avec nous sur Envol 91 ici au studio, mais qui a tenu quand même à enregistrer sa chronique et nous l'envoyer pour que tout le monde puisse écouter les normes du marché immobilier pour le mois d'août. Merci à vous de nous avoir suivi et de nous avoir écouté sur Envol 91 pour votre émission Couleur d'ici. C'était votre émission du jeudi 3 septembre 2026. On se retrouve donc demain pour la dernière émission de la semaine. Prenez soin de vous et à demain.

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8: Je m'appelle Ashley Carrière. Bienvenue à Jason Éducation, où nous parlons des sujets qui intéressent les personnes œuvrant en éducation dans un contexte minoritaire. Nous, des enseignants déterminés et ambitieux, nous posons de bonnes questions pour faire réfléchir à la pédagogie afin de mieux appuyer nos élèves.
9: Ashley Carrière est enseignante à la DSFM depuis 2012 et a enseigné à des groupes de maternelle jusqu'à la 12e année. Élevée à Saint-Pierre, elle est revenue y vivre. Elle maintient un mini zoo d'animaux, incluant sa patate a.k.a. Hazel, chienne bergère australienne, une multitude de reptiles et même un amphibien, Calypso, un axolote. Et n'oublions pas le fameux Chico, le dragon barbu qui porte des costumes dans sa classe depuis COVID. Bienvenue, Ashley. Comment ça va?
8: Allô, merci pour m'inviter ici. Ça va très bien aujourd'hui, toi?
9: Oui, bien, merci. Donc, j'aime commencer toujours avec une grosse question. Pourquoi es-tu devenue enseignante?
8: Oh, ma réponse va être un petit peu cheesy, comme ils disent.
9: Parfait.
8: Même depuis mon enfance, je savais que c'était pas mal le domaine que je voulais rentrer dedans. Puis, je me rappelle quand j'étais jeune, chez mes grands-parents maternels, dans leur sous-sol, il y avait un grand sous-sol. Puis c'était comme au côté de où il y a toute la fournaise et tout ça. Ils avaient mis, il y avait un tableau, puis c'était comme une mini-école. Sauf souvent, quand je visitais ma grand-maman ou des fois mes cousines étaient là, on jouait à l'école. Parce qu'il n'y avait pas d'iPad dans ce temps-là, là. Ça, c'était quasiment comme on devenait l'étudiant. Il y avait un vieux bureau, un vieux tableau à craie. Puis c'est comme on s'enseignait des petites affaires, puis tout ça. Puis ma mère, des fois, jouait à l'enseignant, des fois, jouait à l'élève. C'était pas mal mignon. Puis même au secondaire, j'ai fait le tutorat. Quand tu vas faire du tutorat dans nos classes, puis j'ai adoré faire ça. Puis originalement, quand j'étais jeune, je voulais être vétérinaire. Mais là, j'ai un petit peu jumelé les deux.
9: Ben oui! Et on va parler de ça justement, de comment tu jumelles l'enseignement, les contextes éducationnels avec les animaux domestiques pour évidemment, t'es vraiment passionnée pour ça.
8: Mm-hmm.
9: Et on a entendu comme tout le zoo de créatures que tu as chez toi. Alors, tous ces animaux-là, ils vivent chez toi?
8: Mm-hmm.
9: OK.
8: Mes deux animaux de classe, comme mon axolote, elle vit à l'école pendant l'année scolaire, puis elle revient pendant l'été. Elle est correcte, là, les fins de semaine. Mais Chico, le dragon barbu, il revient chaque fin de semaine parce qu'on ne peut pas avoir les chaufferettes allumées pendant la fin de semaine à l'école pour la sécurité. Mais oui, ceux-là, ils sont tous les deux à la maison pour l'été, mais on va retourner à l'école bientôt.
9: Cool. Alors, et depuis 2 ans en plus, tu as fait un atelier à la conférence annuelle
8: oui,
9: du DFM sur cette intégration des animaux domestiques en salle de classe.
8: Oui.
9: OK.
8: Ça est venu un peu de... juste avant COVID et pendant COVID, j'ai commencé, c'est une certification à travers du Child Centered Animal Assisted Therapy Association. Je l'ai faite à travers de Little Steps Wellness Farm à Saint-Malo. Puis il y avait deux voies. Tu avais la voie thérapeutique pour comme les gardes malades, les conseillères, etc. Puis il y avait la voie éducative pour les éducateurs et les éducatrices. So, j'ai commencé ça, j'ai suivi des cours, puis c'était vraiment comme tu avais des mini-stages. Ça m'a vraiment intéressée, puis j'ai eu tout le côté recherche pédagogique qui m'a vraiment appuyée à vraiment comme mettre un sens, puis donner l'explication de pourquoi c'est bénéfique d'avoir des animaux dans la salle de classe. Puis après que j'ai fait ça, puis j'ai commencé à avoir Chico dans ma salle de classe, puis juste l'expérience, puis voir comment les élèves interagissent et tout ça. J'ai mis en place ce petit atelier-là pour appuyer d'autres enseignants qui seraient intéressés d'avoir un animal dans leur classe.
9: Vraiment cool. Alors, pourquoi est-ce que tu as choisi de suivre cette formation?
8: ça a juste toujours été un intérêt pour moi. Puis je trouve quand même, personnellement, comme surtout avec ma chienne, comme souvent les chiens sont reconnus pour être des animaux thérapeutiques. Puis c'est juste que pas tout le monde, comme moi, je suis pas mal allergique à tout avec du poil, sauf un chien.
9: OK.
8: C'est pour ça qu'il y a gros, comme je sais, quand j'étais à l'école, on avait un cochon d'Inde, des fois c'était un hamster, il y a toutes sortes d'autres choses avec de la fourrure, ou même des oiseaux aussi, des fois. Mais de l'autre côté, je, comme un chien, c'est pas toujours accessible. Comme t'as besoin de suivre des règlements et tout ça pour rentrer un chien dans une école. Mais quand ça vient des amphibiens ou des reptiles, on n'a pas besoin de s'inquiéter de des allergies, tout ça. So, tous les animaux, tous les élèves peuvent bénéficier de la présence des animaux. Parce que je sais, quand moi, j'étais à l'école et on avait un cochon d'Inde, je me rappelle encore, son nom, c'était Virgule.
9: Virgule.
8: C'était en deuxième année quand j'étais à l'école. Puis tous les élèves avaient l'occasion de la porter à la maison. Puis j'éternuais, j'étais allergique. Puis c'est comme, tu manques un peu, je ne pouvais pas vraiment le tenir en salle de classe, puis tout ça. Mais avec comme Chico, bien, l'axolote, elle ne peut pas sortir de l'aquarium, là. Mais Chico, comme n'importe quel élève peut le tenir, puis ils ne vont pas avoir une réaction allergique. So, j'ai pensé un petit peu de ce côté-là pour inclure tous les jeunes là-dedans.
9: Alors, tu as eu la chance comme élève d'avoir un animal,
8: oui,
9: dans la salle de classe.
8: J'avais une autre enseignante qui avait, c'était des salamandres.
9: Wow.
8: On avait des salamandres, c'était les salamandres sauvages là, du coin, là, avec les noirs, avec les picots jaunes. Mais on avait des salamandres. Il y avait eu j'avais un autre prof qui avait eu un hamster. Des fois, on le mettait dans sa boule puis il se promenait par terre. Puis même mon coopérant, quand j'ai fait mes stages, lui, il avait Lilou, le lapin. Oh, j'étais allergique à cette pauvre chose-là, mais je prenais mes médicaments d'allergie pour les élèves, là. Mais c'était super mignon parce qu'il restait, il voulait pas toucher les tuiles comme de plancher. On pouvait mettre des petits carrés, les échantillons de tapis que tu trouves au magasin.
9: Oui.
8: Puis le lapin restait sur les petits tapis. C'était mignon. Puis j'ai juste vu toute cette expérience-là, puis comment avec les élèves, ça donne comme un sens d'appartenance, un climat de confiance, puis ça devient comme un salon, puis t'as ton animal-là, puis tout le monde en prend soin. J'ai juste vraiment adoré ce côté-là, puis le relier au curriculum en même temps, surtout les sciences.
9: Cool. Alors oui, je peux voir comment que ça serait plus comme ton chez-toi s'il y avait un animal. Comme j'ai l'impression que ça te relaxerait davantage aussi.
8: Puis depuis, ben pas pendant COVID, quand on fallait qu'on mesure les distances de nos bureaux, là, mais j'ai commencé à mettre en place, moi j'appelle ça salon flexible, c'est flexible classroom. Sur ça, ça donne même un petit peu plus de comme salon accueillant un petit peu, comme de cette approche-là, que c'est un milieu pour apprendre, mais on est confortable.
9: Alors, je pense que tu as déjà répondu en partie, mais comme tu as décidé de suivre tes cours parce que tu as déjà eu de l'expérience quand tu étais élève d'avoir des animaux. Alors, tu es devenue enseignante, puis est-ce que, comme la première année, tu es comme, OK, je veux des animaux dans ma classe?
8: J'avais déjà commencé pendant mes stages. So, quand on avait les loups, le lapin, on avait, je ne sais pas si c'était, faudrait que je demande à mon ancienne stagiaire, parce que c'était mon ancienne élève à ce temps-là. Je pense que c'était Bulle ou Bubulle. C'était un bêta qui était sur mon bureau.
9: Okay.
8: Puis on en prenait soin. Puis j'avais un gecko aussi à ce temps-là, que j'avais apporté quand j'ai commencé mon premier poste en enseignement.
9: Wow.
8: So, puis j'ai toujours vraiment voulu inclure ça. Je sais pas, c'est une passion. Puis c'est quelque chose du côté personnel que je peux intégrer dans mon côté professionnel. So, c'est ça qu'est-ce qui est vraiment amusant.
9: Est-ce que tu trouves que les élèves tissent un lien avec toi plus facilement?
8: Oh oui, 100%. Puis même qu'est-ce qui est vraiment adorable, parce que j'ai changé d'école cette année, je donne une beaucoup plus grande école. Puis aussitôt qu'ils savaient que j'avais Chico, puis j'avais Calypso, qui est l'axolote. J'ai même des fois des élèves, comme moi j'enseigne la sixième en ce moment, il y a des 7-8 qui sont comme deuxième, troisième vague d'autobus, qui viennent à ma porte, qui cognent à ma porte, qui sont comme, est-ce qu'on peut venir visiter les animaux? C'est vraiment mignon de voir même d'autres classes vouloir venir comme visiter tout ça. Et quand on a fait, j'ai fait une maison hantée dans ma salle de classe à l'Halloween, puis la partie du parcours, tout son terrarium t'a illuminé, puis on peut le visiter en passant pour faire la petite maison hantée. C'était pas mal mignon.
9: Alors, j'imagine que t'as une réputation pour être cette personne dans l'école.
8: Oui, ben c'est plutôt Chico, je pense, qui est plus populaire que moi. Puis, qu'est-ce qui est mignon, c'est qu'on a une compagnie de photos. J'oublie c'est quelle compagnie, mais Chico, il a même sa propre carte d'identification du personnel.
9: Cute.
8: Depuis environ 4 ans, je les ai toutes accrochées au côté de son terrarium. Puis, il y a toujours ses petits habits. Il y a 2 ans, je pense, il portait un hot dog. Ça, c'était son costume. Puis, la moutarde est toute pleine de scintillants. Là. C'est super drôle.
9: Alors, mais les dragons barbus peuvent avoir des costumes.
8: Oh oui, ils vendent ça à PetSmart. C'est littéralement, ça dit « Made ideal for bearded dragons ». C'est fait pour les dragons barbus. C'est pas juste pour les lapins, les chiens et les chasseurs. Puis là, chaque année, comme là, mes élèves ont choisi qu'est-ce qu'ils portaient l'année passée. Ils portaient, c'est comme une petite veste. Ils portaient son petit chapeau, comme un petit top hat. Puis, on y a mis un petit nœud de papillon. Puis c'était drôle parce que quand j'attendais à la bibliothèque pour prendre sa photo, les autres élèves de d'autres classes pensaient que c'était un jouet. Puis je suis comme, quand il a bougé, ils sont comme, oh, c'est vivant. Je suis comme, oui, il porte son habit, là.
9: Oh.
8: En tout cas, puis c'est drôle parce que tu, à l'école, t'as toujours le livre qui a toutes les photos du personnel. Il est dans les photos du personnel. C'est Monsieur Chico.
9: Oh mon Dieu.
8: Alors, c'est super drôle.
9: Oui. Alors, qu'est-ce qui arrive si les élèves ne t'aient pas comme enseignant?
8: Ben des fois, je les laisse visiter un petit peu, okay. Mais qu'est-ce qui fonctionne super bien, c'est mes élèves, comme l'année passée, parce que j'ai changé d'école, j'ai pas pu le faire, mais typiquement, chaque année, je fais que les élèves que j'ai eu l'année d'avant, c'est eux qui entraînent mes nouveaux élèves. Puis là, ça leur donne un sens de responsabilité, puis c'est pas juste moi, mais c'est des élèves qui montent à d'autres élèves, puis je trouve que c'est super riche comme expérience. Puis si, par exemple, nous autres, on part pour un camp ou une sortie ou quelque chose, là, mes anciens élèves, c'est eux qui peuvent garder un œil sur lui puis d'en prendre soin.
9: OK.
8: Ouais.
9: Quelle belle idée. Alors, OK, on a parlé un peu de tisser des liens avec toi et même, j'entends, entre les élèves, parce que là, ils s'enseignent.
8: Oui, 100%.
9: Les uns aux autres. Quels sont d'autres bénéfices que tu as remarqués?
8: Oh, il y en a beaucoup. Ça peut être même des fois, je sais que pas cette année, là, l'année passée, mais d'autres années auparavant, s'il y a des élèves, comme même quand j'avais eu un aquarium à un certain point, j'avais des fois un auxiliaire qui venait avec un élève des fois qui avait besoin d'un temps de pause. Puis moi, si mes élèves étaient partis à la gymnase, ils venaient regarder les poissons et ça leur permettait de s'auto-réguler. C'était super à voir. So, même des brain breaks, comme le côté psychologique. Je trouve aussi que quand ils restent, comme moi, c'est une récré par semaine, c'est le Chico Crew, puis Axolotl Crew qu'on appelle ça. Puis ils restent, puis ils ont un horaire. C'est bénévole. Comme il y en a qui ne veulent pas toucher les insectes, tout ça, mais on trouve tout un petit rôle. Comme il y en a, Chico doit manger une salade. Alors là, non, mais c'est super parce que des gens, sixième année, ils n'ont pas le cours de cuisine encore, mais c'est pour faire les préparatifs de nourriture. Comment couper ses légumes, puis tout ça, puis ses petits fruits pour mettre dans sa salade. Il y en a qui préfèrent les insectes. So, eux autres s'occupent des insectes vivants. C'est pas tous les jeunes qui veulent faire ça. Il y en a qui vont chercher son eau, ils ramassent les petites crottes. Ils ont tout un petit job. C'est qui est le fun de voir, c'est des fois, je fais exprès que c'est pas nécessairement des amis. Puis de cette façon-là, c'est pas comme dans un contexte comme quand ils font un travail de groupe, par exemple, de mathématiques, dans un contexte plus académique. Quand c'est plus non structuré comme ça, je trouve qu'ils apprennent à se connaître un petit peu plus. So, même si t'as un élève que, par exemple, socialement, il a besoin d'un petit coup de main ou quelque chose, les élèves apprennent à connaître d'autres élèves dans différents contextes. So, voir c'est quoi leur intérêt, comme ils vont commencer à jaser de leur fin de semaine et ainsi de suite. Puis ils apprennent à se connaître. Quand que normalement, comme à la récréation, ils ne seraient peut-être pas dans le même jeu. So, du côté social, c'est vraiment cool. Aussi, sens de responsabilité. Il y en a aussi que certains d'eux autres, comme ils vivent peut-être dans un appartement ou quelque chose, qui ne peuvent pas avoir des animaux domestiques. Alors, ça leur donne une chance de prendre sur un animal quand ils ne peuvent pas à la maison. Puis, c'est pas tous les parents. J'avais 2 élèves l'année passée. L'un qui voulait un serpent des blés, puis l'autre, il voulait un gecko léopard, puis essayer de convaincre leurs parents. Mais je suis comme, ben, je sais pas, les serpents, là, c'est pas tous les parents qui se sentent à l'aise, mais quand que j'ai apporté mes autres animaux de la maison, quand que j'enseigne comme la biodiversité, j'apporte mes animaux de la maison, puis là, les élèves ont la chance d'interagir tout ça avec, puis je le relie aux sciences de la nature. Alors, ça leur donne un peu d'une opportunité. Puis, ce que je trouve, c'est qu'il y a beaucoup de gens qui, quand ça vient aux exotiques, que ce soit oiseaux, reptiles, amphibiens, les gens ont tendance à ne pas faire leur recherche beaucoup, comme c'est plus un achat impulsif. Puis, des fois, on ne sait pas comment prendre soin de l'animal comme il faut. Parce que ce n'est pas comme un chien ou un chat ou quelque chose comme ça. Parce que même les lapins, par exemple, les gens ne réalisent pas, ils ont besoin de beaucoup de temps hors de leur cage. Tu ne peux pas toujours les. Comme, puis, sans ça, ils peuvent venir un peu comme agité puis tout ça. Alors vraiment, j'ai concentré de vraiment montrer à mes élèves comme c'est quoi les besoins de certains animaux, puis il y en a qui ont plus de besoins que d'autres aussi. Puis de pas juste dire, oh, je veux un chiot ou un dragon barbu pour Noël, un peu comme ça. Alors, puis c'est super parce qu'il y a le Manitoba Reptile Breeder Expo. C'est deux fois par année. Habituellement, c'est le mois d'octobre puis le mois de, je pense c'est juin, si je me rappelle bien. Puis ça se passe à Winnipeg. Puis tu peux aller voir, c'est tout des kiosques. C'est tous des éleveurs et tout ça. Puis tu peux aller poser des questions. Puis j'ai deux de mes élèves qui sont allés pour aller s'éduquer, pour faire leur petite recherche. C'était super mignon. Ils sont allés ensemble.
9: Et parlons-tu, enseignes à quelle année?
8: Sixième année. Mais cette année, c'était sixième. L'année d'avant, huitième. J'ai été plutôt en intermédiaire les dernières quelques années. Mais même en maternelle, je trouve que c'est très bénéfique. Parce que je me rappelle même quand moi, j'étais élève, ça fait un petit bout de ça, j'avais une fille dans ma classe que il y avait des poules. On a fait éclore des œufs en salle de classe en maternelle, puis je me rappelle encore. Puis avant que j'aie Chico, je faisais éclore des œufs dans ma salle de classe. J'ai déjà fait des poules, des cailles sur les quills. Ça, c'est comme la taille d'un mini aigle, les œufs. C'est tellement petit. Puis j'ai fait des canards. Ils sont mignons, mais oh, ils font un dégât, eux autres. Mais c'est pour ça que pendant COVID, ça, c'était la première pleine année de COVID, quand on ne pouvait pas aller vraiment sur des sorties scolaires et tout ça. Je suis comme, commençons un projet vraiment intéressant. Puis c'est là que j'ai appris au sujet du Pets in the Classroom Grant, que j'ai fait demande, puis tout ça. Puis vraiment, ils donnent des rabais, puis des coupons. Puis c'est vraiment pour tous les profs, je pense que c'est de M à 12, et tu peux, il y a différents animaux que tu peux demander des coupons, puis ils t'aident avec acheter l'enclos, la cage, la nourriture, même l'animal soi-même. Alors, c'est ça, je le sujet tout le temps dans mon atelier, comme où commencer, c'est de ce site web-là, puis même il y a des plans de leçons là-dessus. Ça, c'est vraiment intéressant.
9: Alors, parlons des plans de leçons. Mm-hmm. Alors, tu as dit déjà que tu as intégré la biodiversité. Ça, c'est en sixième, en sixième?
8: Oui. Puis quand j'étais en quatrième, c'était avec les adaptations, puis tout ça, là. Mais vraiment, tu peux le relier à pas mal n'importe quoi, même avec citoyenneté, puis tout ça, avec les sciences humaines, puis même santé, crois-le ou non. Parce que beaucoup d'animaux, comme si tu regardes un chat ou un chien, c'est très clair pour voir dans quelle sorte d'humeur qu'ils sont. S'ils sont fâchés, frustrés, contents. Les reptiles, c'est un peu différent. Mais ils ont quand même du langage corporel que tu peux regarder. Puis souvent, comme par exemple, le dragon barbu, s'il vient vraiment frustré ou fâché, sa barbe devient complètement noire. Il appelle ça black beard. Chico l'a fait juste une fois, parce qu'on a mis une décoration d'Halloween trop proche de son terrarium, puis t'es vraiment pas impressionné. Mais il est tellement une grosse patate, là, il est tellement relax. Mais c'est juste qu'ils ont un langage corporel. Puis ça l'aide un peu comme si tu veux aborder ça en santé, comme comment lire le langage corporel de quelqu'un. Comme quand quelqu'un est triste ou toutes les émotions, ça peut rentrer là-dedans aussi. So, vraiment, c'est juste d'être un peu créatif, même comme nutrition. Parce que je pense, si je me rappelle bien, ça c'est cinquième année. Mais je sais, les programmes, ils changent un petit peu là.
9: Oui.
8: Mais comme manger en santé, parce que Chico doit manger une salade. Alors, tu peux faire les chaînes alimentaires en septième année parce que l'axolote, on lui donne des red wigglers, c'est des petits vers de terre pour la pêche. C'est ça qu'est-ce qu'elle mange, mais comment que ça affecte un écosystème, par exemple? Alors, ou même que les axolotes, le gros du monde qui ne savent pas ça, ils sont en danger d'extinction à l'état sauvage. Ils se retrouvent juste dans un lac au Mexique. Mais le pet trade, comme ils disent, est devenu un peu surpeuplé. Mais c'est juste comme, par exemple, les axolotes sont très sensibles à de l'eau qui n'est pas propre. Donc, tu peux rentrer avec la pollution puis toutes les choses reliées à garder l'eau propre dans nos environnements. C'est juste, faut avoir un petit peu de créativité, c'est tout.
9: J'ai pas l'impression que ça prend beaucoup d'énergie pour vraiment trouver des liens, parce que les élèves sont tellement engagés déjà, parce que c'est un animal.
8: 100%.
9: Et comment est-ce que c'était comme comparé à la maternelle à la 12e année?
8: C'était comme moi, par exemple, à maternelle, j'avais surtout des poissons. So, ça, c'était surtout dans mon coin pour se calmer. Moi, j'aimais ça. Je faisais aussi beaucoup éclore des œufs en maternelle. Puis c'était tellement mignon de voir, peu importe l'élève, même si c'était un élève que peut-être qu'il y avait une réputation qui était un petit peu plus rough, là. J'avais un élève qui tenait une mini caille. C'était tellement petit, c'est comme la taille d'une cerise, là.
9: Wow!
8: Puis c'est juste une petite pouffe de plumes, là. Ils sont tellement petits. Puis t'es tellement doux, puis c'est comme d'apprendre comment prendre soin, puis comment interagir avec des animaux. C'était comme tellement cool de voir l'autre côté de d'autres élèves quand c'est pas nécessairement comme chose magistrale structurée comme old school, on pourrait dire, là. Mais pour les plus vieux, comme tu pourrais rentrer comme moi avec mes mes pitons royaux, comme les ball pythons, la génétique est incroyable. Comme tu peux regarder comme toutes les différentes sortes de gènes, et comme, si on mélange, si on fait comme le petit Punnett Square, là, comme quand on fait Bio 40, comme, comment que on peut prédire le résultat d'une portée d'œuf, par exemple. Tu rentres les mathématiques là-dedans, avec la probabilité. Comme tu peux, il faut juste avoir pensé un petit peu hors de la boîte, puis tu peux vraiment rejoindre tous les anges. Comme moi, pendant l'été, je vais souvent à des garderies présenter, je fais des présentations éducatives avec mes reptiles. Puis, bien sûr, il adore Chico quand il met son hot dog, là. C'est super drôle. Puis là, ils prennent toutes leurs photos pour envoyer à leurs parents, là, parce qu'il y a une application pour la garderie, là. So, souvent, le chien chaud est le plus populaire. Mais même avec des enfants de 2-3 ans, tu peux quand même parler des choses de base ou comment toucher doudou ou comme comment interagir avec certains animaux. So, c'est vraiment le fun. Parce que j'ai actuellement fait, j'avais mon kiosque de reptiles au Frog Follies, là, les folies grenouilles, la fin de semaine passée. Oui, la semaine va vite, hein?
9: Ouais.
8: Puis c'est intéressant de voir tous les différents groupes d'âge qui viennent puis qui posent toutes sortes de questions. Alors, c'est vraiment le fun.
9: Alors, comme j'essaie d'imaginer comment tu gères ça dans ta salle de classe. Comme, ben les reptiles ne mangent pas forcément tous les jours.
8: Non, right? D'habitude, on fait une ou deux grosses salades par semaine. Puis okay. Chico est un peu particulier. Il attend que sa salade sèche en dessous de ses lampes chauffantes, puis là, il est croustillant, puis il l'aime quand il est croustillant.
9: Il veut des chips, évidemment.
8: Exactement. C'est drôle, il mange du kale, ça, c'est comme des kale chips un petit peu. Là. Mais il mange tous ses insectes avant. Là. C'est quasiment comme une salade, puis les croutons, lui, c'est des petits insectes. Mais c'est drôle parce que les élèves prennent les petites pinces, c'est comme des grands tweezers, là, pour prendre les insectes, puis ils essayent de le truquer pour qu'il mange ses légumes aussi en même temps, qu'il ne mange pas juste l'insecte. Alors, c'est super mignon. Puis, bien sûr, il y en a qui sont comme, « Oh, Chico a crotté. » Ben, il faut le nettoyer, vous autres. Ça vient avec toutes les facettes de prendre soin d'un animal.
9: Mais oui, puis si tu veux qu'ils soient responsabilisés, mm-hmm. ils doivent savoir tout ce qui se passe. Alors, qu'est-ce qui arrive si, comme... Alors, t'as dit, c'est toujours des bénévoles.
8: Oui, en début d'année, je sonde toujours ma classe pour dire qui va aller sur Chico Crew, qui va aller sur Axolotl Crew. Puis d'après ça, je fais des horaires parce qu'il y en a qui veulent faire les deux, donc je m'assure qu'ils ne font pas les deux en même temps.
9: OK.
8: Puis c'est une fois par semaine, on fait le Chico Crew. Puis si on a besoin d'ajuster de la salade
9: Chico
8: ou quelque
9: chose. Chico Crew.
8: Oui, je sais. Ça sonne, c'est pas très francophone, là, mais Chico Crew, ça juste.
9: J'adore.
8: Puis j'ai un petit horaire, puis j'ai un grand calendrier, puis j'ai des aimants qui disent comme groupe 1, 2, 3, 4. Typiquement, c'est des groupes, je dirais, de 3 ou 4. Si tu vois plus que 4, c'est là que ça commence à jaser.
9: Oui.
8: Prendre un petit peu des side quests, comme je dis, là. Mais je trouve au début, j'appuie plus, mais par la suite, ils deviennent très dépendants. Puis je peux même faire un bloc de voir en même temps. Des fois, j'ai d'autres élèves, comme je suis là pour surveiller, mais ils sont complètement indépendants. Ils nettoient l'aquarium avec le petit scrubber. Ils donnent à manger, ils changent les filtres. Puis même ces autres qui m'avertissent, « Madame, faut qu'on change les filtres, commandez-en d'autres d'Amazon. » C'est super mignon. Puis j'ai vu que pour certains élèves, des fois, que peut-être l'académique ou quelque chose, c'est difficile pour eux. C'est une façon qu'ils peuvent vivre des succès puis avoir une certaine fierté aussi. Que c'est comme, « Oh oui, j'ai tout nettoyé, là. On y a donné ses verres, on y a donné ses bibittes, là. » Ça, c'est vraiment le fun de voir ça. Puis de voir la progression au travers de l'année, comment qu'au début, ils ne sont pas trop certains d'eux-mêmes, mais qu'ils gagnent la confiance vers la fin de l'année.
9: Wow, quel beau cadeau! Comme j'ai jamais eu d'enseignant qui avait des animaux domestiques. Mais moi, je suis allergique à tout ce qui a la fourrure, même les chiens. Donc, ça aurait été... Mais les serpents ne me dérangent pas.
8: Puis, honnêtement, comme moi, c'est là que je parle aussi dans mon atelier, c'est... Quelle espèce est mieux pour toi?
9: Okay.
8: Parce que aussi, ça dépend de ce que tu es prêt à faire. Parce que pour les serpents, moi, je fais, il y a pas ça frozen thawed, c'est j'achète leur proie, que ce soit des souris ou des rats congelés. Moi, je fais pas que c'est vivant. Je trouve pas que ça, c'est juste là. Puis tu veux pas traumatiser les élèves non plus, là. J'ai actuellement, quand j'étais au Frog Follies, il y avait une femme qui m'avait dit qu'elle n'avait pas une bonne expérience avec les serpents parce que quand il était à l'école, il avait fait un live feeding puis il était traumatisé. So, c'est pour ça qu'il faut faire attention de ce qu'on fait parce que ça peut avoir un effet sur les peurs et les phobies aussi. Mm-hmm. Ça, c'est une autre chose, comme avec les serpents et ça. Puis Chico, il ne bouge pas bien vite, là, à moins qu'il y ait un insecte qui est prêt pour se faire manger, mais j'ai un petit harnais pour lui.
9: OK.
8: Oui, je sais.
9: Qu'est-ce que tu n'as pas pour lui?
8: Oh oui, puis j'en ai trouvé une, là, c'est un petit harnais, j'ai trouvé à Petsmart qui a des petites ailes de dragon dessus.
9: Oh my God.
8: parce qu'il est un dragon. Puis souvent, quand je me promène en couloir, c'est juste pour rassurer, comme, il va jamais sauter de mes mains ou mes bras ou rien de même. Puis s'il est sur les tuiles, il va juste faire un sploot, là, il va pas bouger beaucoup. Mais aussi, c'est juste de garder santé que des fois, culturellement, ou juste les gens, ils ont des peurs et des phobies de certaines choses. Puis en mettant le harnais, puis je le garde contre moi, peut-être ça donne plus un sens de sécurité aux autres gens. Mais ça, c'est quelque chose certainement garder en compte, 100% là.
9: Est-ce que tu as déjà eu de mauvaises expériences avec tes animaux en classe?
8: Non, pas en classe du tout. Des fois, comme je fais toujours certain que si j'ai des auxiliaires ou du personnel ou peu importe, qui sont juste au courant que l'animal est là. Puis Chico, comme les élèves n'ont pas le droit de sortir Chico de son terrarium sans que je sois là. Comme il y a quand même des attentes aussi pour garder les élèves et l'animal en sécurité. Là, on ne veut pas un Chico qui se promène dans l'école tout seul, là. Qui chasse des criquets dans les couloirs. Mais puis même comme quand j'ai un suppléant, j'ai toute une page qui explique que les lumières sont toutes dessus des... Comme j'ai des petits timers, qu'ils n'ont pas besoin de rien toucher. Ça, c'est aussi pour assurer, comme si moi, je suis pas là, qu'est-ce qu'on fait si l'animal a besoin de quelque chose. Puis même des petites choses, tu ne penserais pas, parce que quand on a un mammifère, ils sont sans chaud, mais quand ils sont sans froid, faut toujours je garde santé comme pour le transporter ou même s'il y a une panne d'électricité... Qu'est-ce qu'on fait?
9: Okay.
8: Alors, j'achète toujours les... c'est comme les petits trucs, les petites pochettes que tu mets dans tes bottes ou tes mitaines en hiver. Et une fois, on avait eu une grande panne pendant 3-4 heures à l'école. J'ai enveloppé ça dans une serviette, puis il s'est mis la bedaine droite dessus, puis t'es bien content.
9: Oh, cute!
8: Ça, c'est juste de garder en contexte toutes les imprévus. Puis des fois, on ne sait pas jusqu'à temps qu'on a l'imprévu, puis on est prêt la prochaine fois.
9: OK. Oui, j'imagine que c'est tellement de beaux apprentissages pour les élèves de voir comme... Et surtout ceux qui n'ont pas des animaux à la maison. Comme moi, je n'avais pas des animaux à la maison. Alors moi, j'apprends tellement de choses de toi en ce moment, comme des choses que je n'aurais pas imaginées parce que oui, je n'ai jamais eu la chance d'en avoir un.
8: Là, je me rappelle où je m'en allais tantôt. Tu avais mentionné les serpents. Moi, qu'est-ce que j'ai fait, c'est que dépendant... Plusieurs reptiles sont souvent crépusculaires, comme ils se réveillent après souper, puis ils sont plus comme nocturnes. Chico, les dragons barbus, sont diurnes, sont réveillés pendant le jour, puis ils dorment la nuit.
9: Oh.
8: Parce que des fois, je sais que certains enseignants, ils voudraient avoir, par exemple, un gecko léopard ou peu importe, mais ils ne sont pas très actifs pendant le jour. Ils sont dans leur cachette, puis comme c'est moins interactif pour les jeunes.
9: Oui.
8: Tandis que comme Chico, il se promène pas mal, comme ben souvent, il est sur son amas en dessous de sa lampe chauffante, là, comme il est au paradis, là. Mais ça l'affecte moins son horaire naturel. Comme mes autres animaux, quand je fais des présentations, peut-être ça, comme quand j'ai apporté mes serpents, c'est pas grave de temps en temps, mais je voudrais pas constamment défaire leur horaire circadien.
9: Oui, circadien.
8: Voilà. Mais c'est ça, ça dépend qu'est-ce que tu veux avoir. Parce que, comme le nourrir, comme un serpent, moi, je l'ai nourri toujours après souper quand il commence à se réveiller. Tandis que ça sera après les heures de classe. Ça, c'est tout un autre côté aussi.
9: Alors, est-ce que tu as juste eu la chance que Chico soit si chill?
8: J'ai eu beaucoup de chance. Mais aussi, de l'autre côté, quand je l'ai eu, je pense qu'il y avait près de 2-3 mois, il était miniature. Il rentrait complètement dans ma main. Avec sa queue. Maintenant, son corps prend de bout de mes doigts jusqu'à mon poignet, puis sa queue dépasse mon coude.
9: OK. Il a quel âge, pardon?
8: Il va avoir 6 ans.
9: OK.
8: Parce que c'était la première année de COVID. C'était 2021, je pense, ou 2020. Puis, pour lui, quand il était habitué avec gros du bruit, ça, il s'est fait, comment j'appelle ça, là? Comme, ça le dérange pas d'entendre tout le bruit, puis tout ça, là. Mais dès un jeune âge. Depuis qu'il était petit...
9: Tu l'avais habitué.
8: Je l'ai habitué dès qu'il était petit d'avoir le bruit. Puis je me rappelle dans ce temps-là, c'est comme musique pendant COVID. Musique, t'as dans nos locaux. Puis il y avait des beaux mois à queue. Ça le dérangeait pas.
9: OK.
8: Ça, je pense que j'ai juste eu beaucoup de chance. Comme on a pu le manipuler beaucoup. Puis aussi, les jeunes ont pu le manipuler quand il était petit. Puis j'ai gagné un petit peu à la loterie comme ça. Là, comme déjà, il y avait un tempérament très relax. Puis dès qu'il était habitué, quand il était jeune, ça l'a beaucoup aidé aussi.
9: Mais ça serait possible alors d'avoir un animal qui est moins relax avec les jeunes.
8: Oui, c'est ça. Puis j'ai certains de mes animaux à maison que je n'apporte pas pour les présentations éducatives parce qu'ils ont moins le tempérament ou la tolérance, je devrais dire, pour se faire toucher et ainsi de suite. Puis certains de mes animaux, comme si je vois une garderie, certains restent dans leur contenant, comme par exemple mes geckos à crête sont plus fragiles, ils peuvent lâcher leur queue, tout ça. C'est plus, on l'explore dans un bocal. Comme c'est, parce que c'est vraiment de, ça faisait partie de mes cours que j'ai suivis, c'est le risk assessment, c'est quoi le, on analyse les risques. Comme, ça c'est pour les enfants ou la clientèle que tu vas travailler avec, mais aussi pour l'animal. Parce que tu veux garder l'animal en sécurité. C'est comme, c'est pour ça que je dis toujours, lave les mains avant et après, juste fais certain qu'on n'a pas des microbes ou ainsi de suite. C'est juste vraiment de tout réfléchir avant, puis là, t'essayes d'éviter les problèmes avant qu'ils arrivent, si ça fait du sens.
9: Oui, bien, ce que j'entends, c'est que tu leur enseignes les limites et le consentement.
8: 100%.
9: Parce que, c'est pas chaque personne ou chaque animal qui va vouloir se faire comme... Moi, je veux pas des câlins tout le temps, moi non plus.
8: C'est ça.
9: C'est comme, alors, quel bel apprentissage aussi de leur apprendre que comme on a le droit de ne pas se faire toucher quand on veut pas se faire toucher ou...
8: Puis en plus avec ça, tu me fais penser, je sais comme ma chienne, je sais que les chiens, souvent, les gens vont dire comme moi, j'appelle ça sa cabane, là, c'est son kennel, là. C'est comme leur endroit... Moi, j'appelle ça sa petite cabane.
9: J'adore les termes que tu utilises, comme les élèves peuvent adorer ça. En tout cas, pardon, continue.
8: C'est correct, jusqu'à temps que je dis boîte au lieu de boîte, là, puis ça les part à rire. Mais so, ma chienne, je dis sa cabane, c'est son endroit sécuritaire. Puis c'est là que souvent, il y en a qui vont... Je sais que j'ai des amis qui ont des enfants assez jeunes, puis quand le chien a sa cabane, tu le laisses tranquille, c'est son espace sécuritaire. Je fais la même chose avec Chico. Chico, il y a une cachette, c'est un qui fait le coin... Ça a l'air d'une petite caverne.
9: OK.
8: Puis, je dis toujours aux élèves, quand il est dans sa caverne, c'est son espace, on le laisse tranquille. Comme tu vois, souvent, il va se cacher, c'est là qu'il va prendre un petit dodo, des fois. Il va creuser, puis là, il fait du bruit pendant que j'enseigne. Là, tu entends juste le de ses griffes, là. Après là, il s'effoire dans le fond, puis il prend un petit dodo, puis je dis aux élèves, ils sont comme, oh, peux-tu sortir? Non, il est dans son petit coin de dodo. Ça, c'est vraiment, ça va exactement avec ce que tu viens juste d'expliquer.
9: Oui, il avait
8: là.
9: Besoin d'une pause. Puis
8: de respecter ça.
9: Oui.
8: Parce que souvent, quand ça vient, interagir avec des animaux, que ce soit des chiens, chats, animaux exotiques, c'est juste de vraiment faire ce pré-enseignement-là. Parce que des fois, un chien, comme souvent, tu vas avoir des signes, comme les yeux vont être très grands. Comme il y a du langage corporel qui dit « j'ai besoin d'espace ». Puis des fois, on n'enseigne pas ça aux jeunes. Puis là, on a des fois des choses qui se passent qu'on aurait pu éviter. Mais c'est la même chose avec Chico. Comme je sais que s'il se tourne, il va dans sa cabane, on dit « oh, je sais ». Puis je dis toujours « moi aussi, des fois, je suis pas toujours de bonne humeur. Des fois, je me lève du mauvais côté du lit ». Puis c'est ça, comme c'est juste de respecter ces limites-là, exactement comme tu as dit.
9: Et de normaliser aussi qu'on n'est pas toujours en bonne humeur.
8: Oui. Exactement.
9: On ne veut pas toujours être social puis être autour des gens.
8: Oui.
9: Tellement cool. Alors tu as changé d'école un couple de fois?
8: À DSFM, j'ai été dans 3 différentes écoles.
9: Alors, est-ce que tu as eu besoin de la permission de la direction pour...
8: Oui, je fais toujours ça, certain que je vérifie avec ma direction.
9: Pendant l'entrevue.
8: Oui. C'est drôle parce que pour mon dernier emploi, j'ai juste dit, ça te dérange pas que j'ai un animal de classe, peut-être ça. Oh non, non. Puis c'est drôle parce que quand je suis venue à l'école où je suis maintenant, j'avais été comme juste la fin de juin, là, quand on a notre journée pédagogique. J'ai été visiter l'école un tout petit peu. Puis j'avais apporté Chico avec moi. Puis bien sûr, mon adjointe, elle le prend puis elle le monte tout aux auxiliaires. Comme, waouh, il est plus bienvenu que moi. Mais non, c'est toujours fait certain. Puis pour Chico en particulier, mon ancienne direction, quand j'étais à ma deuxième école, parce qu'il y a des lampes chauffantes et tout ça, il fallait, comme, puis moi, j'étais sur le comité de santé et sécurité, mais il fallait tout faire certain que tout en ordre. On a vérifié avec le bureau divisionnaire et ainsi de suite, parce que pour nous, en tout cas, les concierges, ils travaillent, je pense, jusqu'à 11 heures. Ça, l'autre arrive vers 6, 7 heures du matin. Puis que c'est parce qu'on ne voulait pas que les lampes chauffantes soient, en guillemets, sans surveillance.
9: Okay.
8: Mais je l'ai fait approuver que les lampes chauffantes sont sur un petit timer, là. Puis qu'il vient à la maison juste les fins de semaine. Parce que là, ça sera un plein 48 heures. Puis là, s'il y a une panne d'électricité, puis ça, c'est pas sécuritaire pour lui non plus. Mais il faut juste que tu vérifies. C'est juste ouvrir la conversation avec ton adjoint, ta direction, ainsi de suite. Juste vérifier que tout est correct puis en ordre avant que tu vas chercher l'animal. Puis c'était comme, oh zut, qu'est-ce qui se passe?
9: Avant que tu dises aux élèves.
8: Oui, après tu annonces, oh, pas on peut pas. Mais je dirais, en façon générale, les gens sont pas mal ouverts à ça. Surtout, tu montres que tu as fait ta recherche, un plan en place. si ça serait juste comme, oh, passant, j'apporte un chien n'importe quand. Non, c'est comme, si t'es vraiment organisé, peut-être ça, normalement, je dis, la plupart des directions sont très ouvertes à ça parce qu'ils voient les bienfaits. Puis, ça donne un peu d'un sens communautaire aussi parce que je me rappelle pendant les parents-profs, j'avais comme un petit temps qui était vide. So, j'ai sorti de Chico, j'ai mis son petit harnais, là. Je me promenais avec, puis c'est là que même j'avais des élèves de d'autres classes. « Hey, c'est Chico! » Je suis comme, ils savent pas mon nom, mais ils savent le nom de Chico. Ça, je suis Madame Chico. Mais évidemment, il faut attention parce qu'il y avait une couple de parents. C'est souvent les adultes qui sont comme, « Ah, reptile! » Les jeunes sont très curieux. Il faut que je dise comme, c'est vraiment les adultes. Puis c'est vraiment comme on l'a appris comme ça. Hein. C'est comme Absolument. Une peur apprise. Oui. Parce que moi, j'ai grandi comme dans mon village. C'était comme, t'avais des couleuvres rayées dedans à cour, des grenouilles, t'avais pas mal tout. Mais si quelqu'un a vu un film que c'était épeurant qu'un serpent, ils sont comme, ah, c'est épeurant. Mais aussi, c'est une éducation auprès des adultes. C'est intéressant. Fait que j'ai pu vraiment aider même certains adultes qui avaient des peurs de serpent de même juste toucher un demi-serpent. So, c'est vraiment conquérir les peurs aussi. Ou les choses qu'on a apprises aussi dans le passé quand on était plus jeune.
9: Désapprendre,
8: c'est ça, oui.
9: Absolument, parce qu'on fait attention avec notre petite, parce que mon chum, il a très peur des serpents.
8: Okay.
9: Il a écouté un film épeurant sur les serpents.

0: l'enfant ont peur.
1: Oui.
0: Comme, ouais.
1: Comme au Folie Grenouille la fin de semaine passée, là. Je dirais que trois quarts des parents, là, ça se tient loin, ça surveille, puis c'est les jeunes qui viennent me voir. Mais t'as quelques adultes, des fois, sont comme, « Oh oui, moi, j'en avais un quand j'étais jeune. » Puis là, ils sont plus intéressés que les jeunes, des fois. Mais puis je suis comme, « Est-ce que tu veux rapprocher? » Non, non, je vais prendre les photos. Mais au moins, même si les autres qui ont peur, ils ne sont pas en train d'instaurer cette peur-là auprès de leurs enfants. Ils sont comme, « Vas-y, mais moi, je garde ma distance. »
0: Oui, ça, c'est correct.
1: Exactement.
0: OK, bien... Wow, tu me j'ai comme envie d'acheter des poissons pour ma salle de classe. J'ai pas de fenêtre dans ma
1: moi
0: salle
1: non plus.
0: De classe. Et je pense qu'avoir des poissons serait vraiment intéressant.
1: Qu'est-ce qui est drôle, c'est cet après-midi, je m'en vais aider une de mes amies qui a fait son setup pour son aquarium de classe. On est allé tout ramasser ces choses avec Pets in the Classroom Grant. Puis on a acheté l'aquarium et tout ça. Puis je m'en vais l'aider à faire tout le setup. Son fils va être là. Celui-là, il va appuyer avec le décor. C'est lui qui a tout choisi le décor à l'intérieur, la couleur du gravier et tout ça. Puis parce qu'elle enseigne la maternelle, ça va être super.
0: Oh,
1: là,
0: oui.
1: Ses enfants vont venir l'aider à prendre soin. Puis c'est quelque chose que c'est au-delà des capacités d'un maternel, par exemple. Là, ses enfants peuvent aider. Mais qu'est-ce que j'ai même déjà fait? Je faisais souvent des jumelages quand j'étais en maternelle. Que je sois maternelle ou que j'avais les élèves plus vieux, comme faire des centres et tout ça. Des fois, les plus vieux, ils peuvent venir faire les choses plus compliquées aussi, même s'ils sont techniquement pas tes élèves, en guillemets, parce qu'ils sont là puis ils veulent appuyer, hein. Comme c'est quelque chose de cool. C'est le cool factor, là.
0: Mais. Faut en profiter quand même.
1: Exact. Mais, ouais. C'est pour ça qu'elle, elle sentait, elle pensait, oh, peut-être je vais pogner un axolote pour la maternelle. J'ai dit, si tu veux, comme sa première fois qu'elle a un aquarium, j'ai dit, on peut juste commencer avec juste un aquarium de base. Puis si jamais plus tard tu veux, on peut 100% le faire. Parce que, surtout, je trouve les poissons, je trouve ça relaxe beaucoup pour la petite enfance. Puis j'avais une collègue cette année qu'en première année, elle avait un aquarium de 20 gallons, puis elle avait des poissons aussi.
0: Pardon, alors les axolotes, ça fait juste quelques années que j'ai entendu qu'ils existaient même, comme ils nagent.
1: Oui, ça c'est vraiment, c'est un amphibien. Ça c'est un amphibien qui ne fait pas la pleine métamorphose.
0: OK.
1: So,
0: oui, comme ils ont l'air qu'ils n'ont pas terminé.
1: Ils n'ont pas fini là. Rarement, il y en a qui deviennent terrestres. So, un peu comme nos salamandres ou nos grenouilles qu'on a au Manitoba. Évidemment, ça fait comme le tétard, ça devient qu'ils commencent à avoir des jambes, ça, ils perdent leurs branchies.
0: OK.
1: Puis ça, ils deviennent terrestres. Mais les axolotes, eux autres, ils ne deviennent jamais terrestres, mais ils peuvent se reproduire quand même.
0: OK.
1: Puis, qu'est-ce qui est drôle, les gens ne réalisent pas ça. On a notre équivalent d'un axolote au Manitoba.
0: Quoi?
1: Ça s'appelle des mud puppies.
0: Oh oui!
1: Okay. Ils ont de l'air, ils sont plus grands, ils sont plus bruns. Ils ont un plus grand museau, mais oui. C'est vraiment comme notre axolote du Manitoba. C'est juste, ils ne sont pas souvent observés parce qu'ils aiment parce mud puppy.
0: Ils vont dans la boue.
1: Dans la boîte, puis dans le fond des rivières et
0: ouais.
1: Tout ça.
0: Ils ont l'air un peu des catfish, à mon avis, comme aplati.
1: Oui,
0: right?
1: Mais c'est comme un axolote un peu plus gros, plus aplati, puis avec une plus grosse face.
0: OK.
1: Oui, mais on a notre version, nous autres, aussi. C'est pas mal mignon. J'en ai jamais vu un moi-même, mais puis moi, comme mon axolote est qu'est-ce que tu appellerais wild type? C'est juste leur couleur naturelle.
0: Okay.
1: Chico aussi. Comme des fois, tu peux payer plus cher pour avoir des couleurs puis tout ça, comme différentes génétiques. Là. Mais elle est plus comme un, je dirais comme un gris avec des petits picots noirs. Elle est super mignonne quand même. Puis ses branchies ont un petit peu de rouge dedans. Puis il y a des gens qui sont comme, ah, oh, ici, c'est pas rose, c'est pas cool. Je suis comme, ils viennent dans toutes sortes de différentes couleurs. Elle est super mignonne. Mais parce que quand je l'ai achetée d'une animalerie, elle ne se faisait pas vendre, elle était rendue adulte parce qu'elle n'était pas rose ou une couleur.
0: Oh.
1: Je suis comme, elle est mignonne. So, en tout cas, je m'ai procuré de Calypso. Puis c'est mes élèves qui nomment mes animaux. C'est tout à travers un vote de classe. Puis, oh, Chico était presque Chad. C'est juste, oh. ça fitait pas, là. Mais,
0: c'est là quand tu dis, comme, oh, il y a plusieurs élèves qui ont voté pour ça, mais c'est pas vrai.
1: Ouais, non, on avait fait le vote, c'était proche, mais Chico avait gagné.
2: Oui, ça c'est
1: ça. Calypso aussi, c'était un vote aussi. Puis quand je faisais éclore des canards ou des poules, c'est eux qui les nommaient. Puis je me rappelle la maternelle, là, mon doux, c'était tout nommé. Après les joueurs des Jets, on avait comme Big Buff, puis oh mon doux, c'était tout comme des athlètes.
0: Mais c'est intéressant qu'ils connaissaient les noms.
1: Oh oui, il y avait Big Buff, là, celui-là était un poussin un peu plus noir, plus gros, là, puis finalement c'était une femelle, là. Mais avec les yeux, je trouvais que ce qui était difficile, c'est

0: là, je me prépare comme où qu'ils vont après. Parce que là, là je vérifie avec une de mes amies, comme est-ce que tu peux les prendre par la suite ou ainsi de suite. Mais parce que comme moi, je vis dans le village, on n'a pas le droit d'un poulailler dans le village. Alors, c'est juste de faire un petit peu d'un plan en avance aussi. Mais l'axolote, là, c'est que souvent, je trouve les plus vieux élèves, ils capotaient plus avec l'axolote que le dragon barbu. C'était super drôle. Ils venaient juste la voir, puis elle est juste là en train de nager. Elle est juste dans sa plante, puis elle nous regarde.
1: Alors, elle respire dans l'eau, hein?
0: Oui, ils utilisent leurs branchies, puis oui, puis ils n'ont pas de dents, so elle aspire tout le verre d'un coup, puis des fois, le verre essaie de se sauver, puis les élèves trouvent ça super drôle quand elle est en train de remanger le verre qui se sauve, là. Mais, ouais, je sais. Puis, il y en a qui sont comme, pongley! Oh, faut que je dise quelque chose de drôle. OK, so, tu trouves Chico Crusade, ça, c'est le nom, là. Là, j'ai le, c'était quoi? Chico Cricket Fiesta. So, qu'est-ce que j'ai fait? J'étais sur Amazon. Sais-tu les petits enclos en matériel et du mèche que tu peux mettre comme un cochon d'Inde dedans ou quelque chose, là, puis tu peux les plier, là? Je m'en ai acheté un pour lui. Parce que, des fois, comme une récompense pour mes élèves, ça fonctionne super bien en fin de journée. Là. Ranger toutes les chaises, nettoyer la classe. Ça, je mets ça dans mon coin flexible, j'ai une grosse table IKEA. Puis on met Chico dedans, puis on met une vingtaine de criquets dedans. Là. Puis il va, c'est comme un buffet à volonté. Puis les élèves sont là, vas-y Chico! Puis comme, sérieusement, ils sont en train de l'encourager. Puis là, si le criquet est trop haut, ils donnent une petite pichinotte pour qu'il puisse le rejoindre. Oh, ouais. Oh mon Dieu, c'est super drôle. Parce que j'aime pas mettre des criquets dans son enclos, parce que là, si t'en oublies un, puis comment ça fait les bruits, là, t'essaies d'enseigner, puis t'entends les bruits de criquets, là, ça devient un peu gossant.
1: Littéralement.
0: Littéralement, les criquets.
1: Oui, oui, oui, je pourrais pas enseigner, non, moi non plus.
0: Mais le Cricket Fiesta, je le fais, je dirais peut-être une fois par mois, là, parce que les criquets, ils ont pas beaucoup de nutriments dedans comparé à d'autres insectes, là, mais ça donne de l'exercice. Ils courent après ses bébites.
1: OK, alors, tu as mentionné le Pets in the Classroom Grant.
0: Oui.
1: Est-ce que ça paye comme chaque fois que tu dois aller acheter comme leur
0: bouffe? Oui, puis non. Au début, comme chaque enseignant peut juste faire la demande une fois pour un animal particulier.
1: Donc,
0: comme tu peux pas demander
1: pour l'installer, genre.
0: Oui, mais il y a le Maintenance Grant où j'oublie. Il y en a un aussi que c'est. Ils ont changé le site web un petit peu parce que quand j'ai aidé mon ami, ils ont changé la plateforme un peu. Au début, comme par exemple, Chico, il donnait un grand rabais sur le terrarium. Il y avait comme certaines choses, comme certains insectes ou comme la poudre calcium, comme des suppléments et tout ça. Puis j'ai eu Chico pour 50% de rabais. So, là, avec ça, ça donne un petit peu d'un élan pour que c'est pas, ça te fera pas autant de façon financière. Là. Puis souvent, ils vont donner c'est des petits coupons, que ce soit un rabais ou complètement gratuit. Je ne l'ai jamais fait pour un animal avec de la fourrure, mais que tu peux avoir comme hamster, aquarium, il y a une variété. Puis le Pets in the Classroom Grant, c'est offert tout en Amérique du Nord. Il y a des magasins aux États-Unis, comme il y a un Petco, peut-être ça. Mais au Canada, nous autres, c'est à travers de Petland ou de PetSmart. Puis moi, je l'ai fait à travers de PetSmart, puis c'est très, comme, ça fonctionne super bien. Puis moi, quand moi, je l'ai fait et envoyé dans la poste tes coupons, oui, flatte un petit peu, là. Mais mon amie, quand on l'a fait, elle a eu tout digitalement. So, on a juste dû scanner de son téléphone au magasin. So, on a pu le faire de façon instantanée. Puis là, on a pu, comme là, ça a couvert pas mal tout son aquarium, puis certains des suppléments, puis la nourriture, puis tout ça. So, ça paye pas complètement, mais ça paye une bonne partie pour te commencer. Mais chaque année, ils donnent des petits coupons pour... j'oublie, c'est pas le maintenance grant. Il y a un autre mot pour ça. Mais c'est juste pour t'appuyer avec maintenir ton animal.
1: Ouais.
0: Ouais.
1: OK, cool. Bien, on va le retrouver puis on va mettre dans les notes pour
0: l'épisode. Oui, certainement.
1: Comme ça, les gens, si ça les intéresse.
0: Puis il y a gros d'informations sur le site web. Il y a même des petits plans de leçons comme quel animal est bon pour toi. Puis tout ça, il y a tout accès. Tu peux aller fouiller sur le site web.
1: Cool. Alors, si les gens veulent savoir encore plus, tu offres l'atelier cet octobre, n'est-ce pas?
0: Oui, je l'offre encore cette année.
1: OK, alors, je sais pas si c'est un vendredi en octobre, la conférence annuelle des CFM. Je devrais savoir la date, mais c'est correct.
0: C'est toujours la semaine avant l'Halloween.
1: Voilà.
0: Le vendredi avant Halloween.
1: Merci tellement d'être venue. Ça, c'était tellement intéressant.
0: Mon plaisir. J'aime ça parler au sujet des choses comme ça. C'est vraiment amusant. Puis si je peux aider d'autres enseignants en même temps, là, ça me rend très contente.
1: Et les élèves, en plus.
0: Oui.
1: Merci.
0: Merci.

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